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1: Clotilde Dumais.
0: Bonjour à tous, merci d'être avec nous pour le début de ce RFI matin avec au programme, hein, comme chaque jour, des reportages, des chroniques, des invités, bref, 3 heures d'actualité à travers le monde, sur tous les continents. On sera en Asie pour commencer dans une dizaine de minutes, ce sera juste après le journal international. Bonjour Julien Coquel-Rohem.
2: Bonjour Clotilde, à la une, il menace encore de pulvériser l'Iran. Donald Trump, pas satisfait de la nouvelle proposition transmise par Téhéran pour relancer les négociations. Les discussions continuent de bloquer, notamment sur la question du détroit d'Hormuz et du nucléaire. On appelle Téhéran pour y voir plus clair dans un instant. Donald Trump, qui semble aussi punir l'Allemagne pour les propos de son chancelier, Friedrich Merz, affirmait il y a quelques jours que l'Iran humiliait les États-Unis. Et voilà Washington qui annonce le retrait de 5000 de ses soldats stationnés en Allemagne. L'actualité ce matin, c'est aussi l'Ukraine qui frappe de plus en plus fort et de plus en plus loin les infrastructures pétrolières en Russie. Au Mali, la progression des djihadistes du JNIM et des rebelles du FLA qui se sont emparés hier de 2 camps stratégiques dans le nord du pays. Et puis 400 ans d'histoire, une institution parisienne fête son anniversaire.

0: Américain affirme donc dans une lettre au Parlement américain que les hostilités commencées le 28 février ont pris fin début avril avec le début du cessez-le-feu, mais il reste sur le pied de guerre. Donald Trump a encore menacé hier de pulvériser l'Iran en disant ne pas être satisfait de la dernière proposition iranienne pour relancer les négociations. On va partir à Téhéran, justement, Siavosh Ghazi, que sait-on de cette nouvelle offre du régime iranien ?
1: En fait, on sait très peu de choses sur les nouvelles propositions iraniennes qui ont été transmises au Pakistan, que Donald Trump a refusé. Mais si on reprend les différentes déclarations des responsables iraniens, notamment le guide suprême, l'ayatollah Mojtaba Khamenei, ou encore le président du Parlement, Mohammad Bagher Alibaf, donc la figure montante du pouvoir, l'Iran voudrait d'abord que les États-Unis annoncent la fin de la guerre et donnent un engagement clair qu'il n'y aura pas de nouveau de frappe contre l'Iran dans les prochains mois. Ensuite, les Iraniens garderont le contrôle du détroit d'Ormuz. Pas question de lâcher donc le contrôle de ce détroit. L'Iran percevra des taxes pour le passage de chaque navire. Une fois que le blocus des ports iraniens aura été levé par les Américains, le trafic maritime pourra reprendre. Mais les monarchies arabes du Golfe Persique devront payer des réparations de guerre avant de pouvoir utiliser cette voie d'eau. Et enfin, en ce qui concerne le dossier nucléaire, pas question donc d'arrêter le programme nucléaire. L'Iran peut suspendre l'enrichissement d'uranium pendant 5 ans parce que les installations doivent être reconstruites. Et pas question non plus d'envoyer à l'étranger les stocks d'uranium, mais l'Iran propose de diluer les 400 kg d'uranium enrichi à plus de 60%.
0: Siavosh Ghazi à Téhéran pour RFI, merci. Et hier, Washington a annoncé pour sa part de nouvelles sanctions contre les intérêts iraniens et prévenu que ceux qui s'acquitteraient d'un droit de passage à Téhéran dans le détroit d'Ormuz s'exposerait à des pénalités américaines en retour. L'actualité au Moyen-Orient, marquée aussi par de nouvelles frappes meurtrières au Liban, l'armée israélienne a tué 14 personnes, dont un enfant et deux femmes, dans des frappes sur un village du sud du pays hier. Un village qu'elle avait appelé à évacuer malgré le cessez-le-feu.
2: Lui critiquait il y a quelques jours l'absence de stratégie de Donald Trump en Iran et affirmait qu'il se faisait humilier par Téhéran.
0: Le chancelier allemand Friedrich Merz avait déclenché la colère de Donald Trump en tenant ses propos devant des lycéens. « Il ne sait pas de quoi il parle », avait répondu le président américain en évoquant la possibilité d'une réduction des forces armées américaines stationnées en Allemagne. Hasard ou pas, Vincent Sourio, cette menace se concrétise. Le Pentagone a annoncé hier soir le retrait du pays de 5000 soldats américains.
3: La version officielle, c'est celle de Sean Parnell, le porte-parole du Pentagone. Cette décision, dit-il, fait suite à un examen approfondi de notre présence en Europe et illustre les nécessités du terrain. Quelques phrases très creuses, alors que tout le monde a compris, Donald Trump épithète le ministre de la Défense américain, n'ont pas du tout apprécié les commentaires du chancelier allemand et l'administration a sauté sur l'occasion. Malgré ce retrait, il va rester plus de 30 000 soldats américains stationnés en Allemagne, qui demeurent la tête de pont des États-Unis en Europe. On sait que les bases allemandes sont cruciales pour les opérations en Ukraine et au Proche-Orient. Elles l'ont été pour la logistique des frappes en Iran, mais c'est en réalité un message adressé à l'Union européenne tout entière et aux membres de l'OTAN. Donald Trump fulmine encore de ne pas avoir été suivi par ses alliés au sujet du détroit d'Ormuz. Il a laissé entendre qu'il pourrait aussi baisser la voilure en Espagne et en Italie et se contenter du strict nécessaire. Punition très opportuniste car ce retrait coïncide aussi avec l'orientation stratégique américaine, le redéploiement vers les Amériques et la zone Indo-Pacifique, considérant que c'est désormais à l'Europe de prendre la main aussi bien sur le budget que sur l'étoffe militaire de l'OTAN. Vincent Sourio, Washington RFI.
0: Et Donald Trump qui s'en prend aussi indirectement à l'Allemagne en annonçant vouloir relever à 25% les droits de douane sur les véhicules européens importés aux États-Unis. Il reproche à l'UE de ne pas respecter l'accord commercial conclu l'été dernier et que les 27 n'ont pas encore fini de valider. L'Union européenne qui réagit en affirmant qu'elle met en œuvre les engagements pris. Donald Trump dit vouloir voir cette hausse prendre effet dès la semaine prochaine. Elle affecterait durement l'industrie automobile allemande.
2: En début de semaine, Donald Trump avait aussi rétorqué à Friedrich Merz de se concentrer sur la fin de la guerre en Ukraine.
0: Un conflit auquel le président américain avait lui-même promis de mettre fin en 24 heures. Il a continué, il continue, avec notamment hier un incendie dans un port russe sur la mer Noire après des attaques de drones ukrainiens. L'Ukraine étend et intensifie ses frappes contre les installations de stockage de pétrole, les ports. Nord et les raffineries. Kiev a ainsi bombardé des cibles dans l'Oural cette semaine, à plus de 1500 kilomètres de ses frontières. Et ça n'a pas manqué de provoquer la colère du Kremlin.

0: Daoul Kinoara.
1: Les frappes ukrainiennes de cette semaine sur une raffinerie de l'Oural en Russie, des attaques terroristes selon le porte-parole du Kremlin, Dmitri Peskov. Depuis la fermeture du détroit d'Ormuz, Kiev cherche à priver la Russie des profits exceptionnels générés par la flambée des prix du pétrole. Selon l'Institut d'études sur la guerre, un think tank américain, l'Ukraine a probablement mené au moins 18 frappes contre des infrastructures pétrolières russes en avril. Et la stratégie paye, selon Volodymyr Zelensky, ces opérations ont fait perdre au moins 7 milliards de dollars de recettes énergétiques à la Russie depuis le début de l'année. Et les frappes ciblées devraient se poursuivre. L'Ukraine développe ses capacités de frappe à longue portée et consacre 20% de ses ressources de défense aux nouvelles technologies. Mais ces attaques ne touchent pas que l'économie russe. Les frappes ukrainiennes répétées de la semaine dernière sur un port russe de la mer Noire ont provoqué des nuages de fumée noire toxique et des fuites de pétrole dans la mer. Une catastrophe environnementale qui ne cesse de s'aggraver.
0: Lila Olkinoara.
2: Du côté du Mali, Julien, l'armée et ses alliés russes, justement, continuent de céder du terrain.
0: Après avoir conquis Kidal le week-end dernier, les djihadistes du Jnim et les indépendantistes du FLA ont pris vendredi le contrôle des camps militaires de Tessalit et d'Aguelok. Une progression dans le nord du pays qui inquiète les habitants des grandes villes, David Baché.
3: Seydan Aghita, l'un des principaux dirigeants du Jnim, pose dans le camp militaire de Tessalit. Dans sa main, la clé du camp, symboliquement remise il y a 5 ans aux forces maliennes par la force française Barkhane, chassée du pays. Après le retrait des soldats maliens et de l'Afrique à corps russe, les combattants du Jnim et du FLA sont entrés hier sans combattre dans ce camp et dans celui d'Aguelok. Depuis la reprise de Kidal, samedi dernier, les groupes armés étaient déjà revenus à Ber, Tessi, Tombori ou Gourmararous, visés hier par une seconde attaque en 2 jours. Le scénario de 2012 se met en place, redoute un notable de Tombouctou. À l'époque, les principales villes du Nord étaient tombées en quelques jours. À Gao également, la population retient son souffle. Les commerces sont presque tous fermés, rien ne bouge, on observe, décrit un habitant. Mais les autorités de transition et leurs partenaires russes sont loin de déposer les armes. La ville de Kidal et ses alentours font l'objet de bombardements réguliers. L'Afrika Korps affirme également avoir mené des opérations dans les régions de Gao, Ménaka, Sikasso et Koulikoro. À Bamako, le Jnim met progressivement en œuvre son blocus. Des points de contrôle ont été installés sur plusieurs axes menant à la capitale. Pour autant, selon des communiqués officiels, un convoi de plus de 800 camions citernes a pu passer hier sous escorte militaire.
0: David Baché est à noter qu'hier également, le procureur de la République près le tribunal de Bamako a annoncé dans un communiqué l'arrestation de plusieurs militaires maliens accusés de complicité dans les attaques de samedi dernier.
2: 5h09 en temps universel. Elle doit atterrir tout à l'heure au Vietnam.
0: La première ministre japonaise Sanae Takaichi entame aujourd'hui une courte tournée qui l'amènera aussi demain en Australie, un voyage aux multiples enjeux, alors notamment que la guerre au Moyen-Orient a fragilisé son économie, Elena Tomic.
4: La première ministre nippone, Sanae Takaichi, mise beaucoup sur cette tournée régionale qui sera axée sur la sécurité énergétique et économique. Pauvre en ressources, le Japon importe quasiment la totalité de son pétrole aux pays du Golfe, dont une grande partie transite par le détroit d'Ormuz. La fermeture du détroit depuis le 28 février pousse donc le pays à diversifier ses fournisseurs d'énergie et ses routes maritimes. Elle attend du Vietnam de l'approvisionnement énergétique et en produits médicaux à base de pétrole. Elle en profitera aussi pour parler coopération de défense face aux ambitions de Pékin en mer de Chine du Sud. En Australie, il s'agira de confirmer le partenariat stratégique spécial. Albanese et Takaichi devraient annoncer davantage de coopération en matière de sécurité économique, axée sur le renforcement des chaînes d'approvisionnement des terres rares ou des ressources énergétiques, comme le gaz naturel liquéfié dont les stocks nippons sont limités à 2 ou 3 semaines, 40% du gaz naturel liquéfié est fourni par son partenaire australien.
0: Yelena Tomic.
2: Et puis Julien, c'est un mouvement de grève prévu mardi dans une institution incontournable à Paris.
0: Le Muséum National d'Histoire Naturelle, son célèbre Jardin des Plantes, où les employés vont débrayer pour réclamer de meilleurs salaires. Un musée toujours aussi visité, fort de ses plus de 3,5 millions de curieux chaque année, mais qui peine à faire face à des difficultés financières. Il manque 500 millions d'euros pour effectuer des travaux d'urgence et plus d'1 milliard pour mettre l'ensemble de ces bâtiments aux normes modernes. C'est dans ce contexte difficile que le Muséum d'Histoire Naturelle fête malgré tout ses 4 400 ans l'occasion de se plonger dans les coulisses de la troisième collection naturaliste au monde avec ses 68 millions de spécimens d'animaux, de plantes, de fossiles et autres roches. RFI vous fait découvrir ce matin un métier insolite du muséum et pas forcément le plus appétissant, celui de préparateur de squelettes. Reportage Lucille Gimbert.
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0: Dans les petits restaurants de rue qui bordent les avenues de New Delhi, on ne sait plus quoi faire. Reportage d'Abdoulaye Rali.
1: C'est très cher, 3000 roupies aujourd'hui.
2: Lakshman termine sa prière dans son échoppe, l'Express Daba, à deux pas du quartier d'affaires de Bikajikama. Sa bouteille de gaz de 19 kilos vient d'être livrée. En une nuit, son prix a bondi de 50%. Elle coûte désormais 34 euros.
1: La guerre Iran-États-Unis bloque tout. Le gaz est devenu très cher, les clients sont aussi touchés. L'alimentation devient très chère, le business s'effondre.
2: C'est la troisième hausse en trois mois. Pour ces restaurateurs de rue, l'augmentation des tarifs est inévitable. Même le thé chaud consommé à chaque coin de rue à Delhi subit l'inflation.
3: C'est très dur. Avant, ce thé coûtait 10 roupies. Maintenant, c'est 15 roupies.
2: À la hausse des prix s'ajoute la pénurie. Le gaz se fait rare et alimente un marché parallèle. Alam vend des biryani. Il n'a plus d'autre choix.
4: J'achète au marché noir entre 4000 et 5000 roupies la bouteille.
2: Pour l'instant, le gouvernement indien protège les foyers en gelant les prix des bouteilles domestiques. Mais avec les cours mondiaux au plus haut, cette subvention devient intenable. Abdullah Erali, New Delhi, RFI.
0: Autre prix qui devrait augmenter, celui des voitures européennes importées aux États-Unis, car Donald Trump prévoit d'en augmenter les droits de douane. Ils atteindront 25% la semaine prochaine, prévient le président, qui n'apprécie pas l'attentisme européen. L'accord commercial conclu l'an dernier avec les États-Unis n'a toujours pas été définitivement validé par les 27, et il prévoyait justement cet accord, une suppression de la plupart des droits de douane de l'UE sur les produits venus des États-Unis. Et puis ça, c'est une annonce du Pentagone. 5000 militaires américains vont être retirés d'Allemagne d'ici un an, soit 15% des effectifs de l'armée américaine déployés dans le pays. C'était une menace de Donald Trump qui n'a pas apprécié les critiques du chancelier Friedrich Merz. Il avait notamment affirmé que les États-Unis n'avaient aucune stratégie en Iran et qu'ils étaient même humiliés par Téhéran. Ce retrait, c'est un cadeau inestimable pour Vladimir Poutine, a dénoncé le sénateur américain démocrate Jack Reed, qui regrette que ce soit fait au moment où, je le cite, les forces russes continuent d'attaquer l'Ukraine.
5: Mais l'Ukraine, justement, qui cherche, elle, à rendre son armée plus attractive.
0: Et ça va passer par une réforme dont les premiers contours ont été dévoilés hier. Une réforme très attendue après 4 ans de guerre, Muriel Paradon.
6: C'est le président Volodymyr Zelensky qui l'annonce sur son compte Telegram. Le premier objectif de cette réforme de l'armée est d'augmenter considérablement les salaires des soldats. Ceux qui se trouvent dans des positions non combattantes seraient payés au minimum 580 euros contre 390 actuellement. Mais ce sont surtout ceux qui sont en première ligne qui seraient mieux rétribués, avec une solde pouvant aller jusqu'à 7700 euros. Deuxième objectif, renforcer le système de contrat pour établir des conditions de service établies. En clair, une démobilisation progressive de ceux qui ont déjà été engagés par le passé. Aujourd'hui, il est quasiment impossible d'être démobilisé tant que la loi martiale votée au début de la guerre en 2022 n'est pas levée. Les Ukrainiens combattent donc sans perspective de pouvoir arrêter, alors que la guerre a déjà fait des dizaines de milliers de morts au bas mot. Sans incitation nouvelle, l'armée peine à recruter. D'où cette réforme qui devrait être précisée dans les semaines qui viennent et

0: entrée en vigueur au mois de juin.
1: Muriel Paradon, deux nouvelles prises au Mali pour le JNIM et le FLA. Leurs djihadistes contrôlent désormais les camps militaires de Tessalit et d'Aguelok. Le groupe de soutien à l'islam et aux musulmans poursuit aussi son blocus autour de Bamako avec notamment des points de contrôle installés sur plusieurs axes menant à la capitale, même si plusieurs centaines de camions citernes ont quand même pu passer hier selon les autorités maliennes.
2: Sur RFI, il est 8h07 à Paris où l'on manifestait hier.
1: Comme dans de nombreuses autres villes de France à l'occasion du 1er mai, de la fête du travail. Et comme chaque année, nouvelle bataille de chiffres, 300 000 personnes mobilisées selon les syndicats, mais presque moitié moins, 158 000 d'après les chiffres de la police. Le Rassemblement National, lui, organisait un grand meeting à Mâcon, dans l'est du pays. Jordan Bardella et Marine Le Pen ensemble sur scène, probablement pour la dernière fois avant cette date fatidique, celle du 7 juillet. C'est ce jour-là que la Cour d'appel de Paris rendra son verdict dans le procès des assistants parlementaires du FN, l'ancêtre du parti d'extrême droite. Alors on va voir si la peine d'inéligibilité contre Marine Le Pen sera confirmée. Si c'est le cas, pas de présidentielle pour elle l'an prochain et c'est Jordan Bardella qui se présentera. Le meeting d'hier à Mâcon avait déjà des airs de répétition générale pour la campagne avec des rôles bien répartis. Charlotte Urien-Tomaca.
3: Un rassemblement à la saveur particulière pour la chef de file des députés RN. Même si elle ne l'a pas évoqué lors de son discours, le compte à rebours judiciaire est lancé. Et si le RN n'est pas encore fixé sur l'identité de son candidat pour 2027, le meeting illustrait précisément cette ambiguïté. Dans une mise en scène chorégraphiée, l'ancienne candidate à l'élection présidentielle a d'abord pris la parole dans un discours qu'elle a voulu axer sur le travail, Marine Le Pen.
4: Nous, nous n'oublions pas que les travailleurs français font la France. Vous ne trouverez chez moi ni l'éloge de la paresse, ni celle des profiteurs.
3: Un discours, je cite, de vision politique, comme le confie un cadre du RN, et durant lequel Marine Le Pen a tenté de prendre de la hauteur. Le président du parti a quant à lui collé à sa casquette de Premier ministre, évoquant tour à tour les grandes thématiques chères au RN. Jordan Bardella.
5: Nos entreprises seront encouragées par une fiscalité incitative à augmenter les salaires. Avec nous, les allocations sociales seront réservées aux familles de nationalité française.
3: Un numéro d'équilibriste dans lequel il a dû apparaître à la fois présidentiable, sans donner l'impression qu'il évince déjà sa mentor Marine Le Pen. Le 7 juillet dira si ce meeting était une répétition générale ou s'il faudra répartir les rôles. Charlotte Urien-Tomaca, Mâcon, RFI.
1: Pendant ce temps, en Tunisie, la centrale syndicale de l'UGTT tenait elle aussi un rassemblement hier à Tunis, l'occasion d'un premier discours officiel en public pour son nouveau secrétaire général, Lilia Blaise.
6: Plusieurs centaines de militants syndicaux se sont réunis devant le siège de l'UGTT hier. Parmi les slogans, beaucoup portent sur l'inflation et la cherté de la vie, comme l'explique Mohamed, membre de l'Union des jeunes travailleurs. Il porte avec lui un couffin de course vide pour la symbolique.
7: Pour vous faire un point sur la situation aujourd'hui, plein de produits de première nécessité manquent souvent. Des fois c'est le lait, des fois la semoule, parfois c'est le sucre, des produits qu'utilisent les familles tunisiennes. Donc nous, on est là aujourd'hui pour montrer qu'il y a une conscience citoyenne de cette crise, qu'il y a encore des forces politiques et des syndicalistes qui tentent de s'exprimer sur ces questions.
6: Dans son discours, le nouveau secrétaire général de l'UGTT, Salahedine Selmi, continue d'opter pour un ton rassembleur, mais questionne aussi l'absence de dialogue avec le gouvernement, comme il l'explique dans sa déclaration aux médias.
8: Aujourd'hui, ce n'est pas l'UGTT d'amorcer le dialogue. Le dialogue social a une dimension plus vaste que la politique. Il ne s'agit pas seulement de l'augmentation salariale décidée par le gouvernement, mais il y a énormément de dossiers en attente à cause de la rupture du dialogue depuis des années.
6: La veille de la mobilisation de l'UGTT, le gouvernement a publié dans le journal officiel des augmentations salariales de 5% dans le secteur privé et une prime spécifique pour le secteur public. Lilia Blaise, Tunis, RFI.
1: Du cinéma pour finir et une réalisatrice tunisienne justement, Selma Beka, qui signe un nouveau film, Elisabeth Le Carré, ça s'appelle La Maison Dorée.
9: Elle n'a jamais filmé autre chose que la résistance, celle des femmes et celle d'un peuple. Née à Tunis en 1945, formée dans les ciné-clubs avant de partir étudier à Paris, Selma Bakar signe dès 1975 Fatma 75, premier long-métrage féministe du cinéma tunisien. Ses films suivants, La danse du feu, Fleur d'oubli, El Jaïda, confirme sa méthode, inscrire les corps des femmes dans l'épaisseur de l'histoire sans jamais les réduire à des symboles. Son nouveau film, La Maison Dorée, suit trois Tunisiennes traversées par le printemps arabe, à l'image de la réalisatrice elle-même, embarquée en politique à l'automne 2011.
10: Je suis tombée un peu sur la tête après la révolution et finalement je me suis trouvée embarquée dans des activités semi-politiques, sociales en même temps, etc. Et petit à petit, j'ai réalisé que vu le péril qui commençait à pointer le nez des islamistes, je ne pouvais plus continuer à mener cette lutte d'une manière solitaire. Et donc, j'ai décidé de m'intégrer dans un parti politique.
9: Aujourd'hui, âgée de 80 ans, l'ex-députée revient au cinéma avec La Maison Dorée. Réalisatrice, productrice, élue, Selma Bakar n'a jamais séparé l'art du combat.
1: Elisabeth Le Quéret.
2: Et Gaëtan Plenet pour le journal. Et on passe à l'actualité sportive avec vous, Babacar Diarra. Retour aux affaires courantes. D'abord pour le Paris Saint-Germain en football, avec la 32e journée de Ligue 1.
11: Un retour sur terre après la demi-finale aller magistrale de Ligue des Champions face au Bayern. Les leaders du championnat reçoivent Lorient au Parc des Princes. Les joueurs de la capitale pourraient faire un pas de géant en cas de victoire vers leur conquête du titre de champion. Mais ce sera sans le vice-capitaine Achraf Hakimi blessé, qui manquera aussi la rencontre retour en Coupe d'Europe à Munich. Une absence de marque pour l'entraîneur parisien Luis Enrique.
12: Je dois expliquer le niveau de Hakimi. Il est titulaire avec tous les internés. Il joue à très haut niveau tous les temps. C'est une machine marocaine. Tous les temps, il compite, il joue à très haut niveau. C'est incroyable. Avoir un joueur ainsi, c'est comme avoir trois joueurs. Mais malheureusement, il ne sera pas à Munich. Et on est tranquille et content parce qu'en tant qu'équipe, on a des possibilités, on a joueurs de très haut niveau.
11: PSG Lorient, coup d'envoi 15h15, temps universel.
2: Du football chez les dames également, avec les demi-finales, retour de la Ligue des Champions et l'OL Lyon qui est dos au mur.
11: Les Lyonnaises veulent renverser Arsenal après leur défaite 2-1 à Londres. Un duel au sommet entre deux formations habituées à ce genre de rendez-vous et que la première ballon d'or de l'histoire, la Norvégienne Ada Hegerberg, a hâte de jouer.
13: Le match de demain, ça reste un match entre deux équipes au meilleur niveau, top Europe. Mais ça va demander beaucoup de choses de nous. Il faudrait jouer sur l'expérience qu'on a, la nouvelle dynamique qu'on a, mais aussi leur vie, parce qu'on a un demi-finale et il faut beaucoup montrer pour se qualifier pour une finale. Et c'est ce qu'on a essayé de transmettre depuis le début de la saison, que la saison elle passe comme ça. On avait vu contre Wolfsburg, c'était pas facile de se qualifier pour le demi. Et demain, il y a un autre challenge, mais c'est un challenge qu'on prend et on le prend avec beaucoup d'intérêt et beaucoup d'envie.
11: Le challenge Arsenal de l'OL Lyon, ça démarre à 13h TU. L'autre demi-finale aura lieu demain entre le Barça et le Bayern.
2: Et puis du basket en NBA avec des séries à rallonge, hein, Babacar, dans la conférence Est.
11: Il y aura en effet trois matchs décisifs dans cette partie de tableau. Pour Boston-Philadelphie, on le savait déjà et ce sera la nuit prochaine. Mais la dernière soirée a vu Détroit remonter un retard de 24 points pour s'imposer 93-79 et arracher un septième match décisif contre Orlando. Presque en simultané, la salle de Toronto a exulté sur un panier décisif et teinté d'un brin de réussite pour le Canadien RJ Barrett, qui a permis aux Raptors d'arracher un septième match.

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0: Il est 9h à Paris, 7h en temps universel. 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
2: Clotilde Dumais.
0: Et c'est l'heure du journal international avec vous, Julien Coquelrem.
3: Et à la une, 5000 soldats américains de moins en Allemagne d'ici un an. L'annonce du Pentagone hier soir aux airs de punition après les propos de Friedrich Merz en début de semaine. Le chancelier allemand avait accusé Donald Trump de ne pas avoir de stratégie en Iran et de se faire humilier par Téhéran. On appelle notre correspondant à Berlin dans un instant. L'Iran qui juge probable une reprise du conflit justement avec les États-Unis après un peu moins d'un mois de cessez-le-feu fragile. Donald Trump a de nouveau menacé hier de pulvériser le pays. Il affirme ne pas être satisfait de la nouvelle proposition iranienne pour relancer les discussions. L'enlisement au Moyen-Orient qui inquiète le HCR. L'agence de l'ONU pour les réfugiés alerte sur les difficultés grandissantes des organisations humanitaires pour faire parvenir l'aide aux pays qui en ont besoin en raison notamment de la hausse des prix des carburants. À la une également ce matin, une question en République démocratique du Congo. L'ancien président Joseph Kabila est-il hors jeu après l'annonce des sanctions américaines contre lui? Dans ce journal aussi, le congé climatique proposé hier par la chef de file des écologistes en France. On jette un œil à l'Espagne où cette mesure existe déjà. Et puis quand nos cousins primates se battent comme nous, la guerre civile des chimpanzés au cœur d'une étude dont nous parlons à la fin de cette édition.
0: Est-ce la conséquence directe des propos de Friedrich Merz il y a quelques jours?
3: Cela ressemble fort en tout cas à une mesure de représailles de Washington, alors que le chancelier allemand a critiqué en début de semaine la conduite de la guerre contre l'Iran par Donald Trump. Son ministre de la Défense, Pete Hegseth, a annoncé hier soir le retrait d'ici un an de 5000 soldats stationnés en Allemagne, 15% des effectifs très importants de l'armée américaine dans le pays. Bonjour Pascal Thibault.
4: Bonjour.
3: En direct avec nous de Berlin, où l'on voit ce matin à la fois la conséquence des différends récents avec les États-Unis, mais aussi l'aboutissement d'une stratégie de long terme.
4: Oui, alors dans un premier temps, à court terme, on a bien l'impression qu'il s'agit d'un retour de bâton et que cette annonce

0: Les mandats, alors qu'il critiquait l'insuffisance des dépenses militaires de ses alliés européens. Il voulait même, Trump 1, en quelque sorte, retirer un tiers des forces américaines d'Allemagne. Son successeur Joe Biden avait fait machine arrière. Alors le retrait de 5000 soldats d'ici un an annoncé hier soir, sur un total de près de 40 000 GIs, n'est pas insignifiant, mais moins important, par exemple, que ce qui avait été fait il y a quelques années. Pour les villes allemandes concernées, c'est une manne économique de poids, mais d'un autre côté, Washington ne peut pas se passer d'installations comme par exemple la base aérienne de Ramstein, centrale pour les interventions extérieures comme actuellement dans le Golfe. C'est aussi en Allemagne que se trouve le plus grand hôpital militaire en dehors des États-Unis, ou encore les QG américains pour l'Europe et l'Afrique.
1: Pascal Thibault, merci. Et Donald Trump qui s'en prend aussi indirectement à l'Allemagne en annonçant vouloir relever à 25% les droits de douane sur les véhicules européens importés aux États-Unis. Il reproche à l'UE de ne pas respecter l'accord commercial conclu l'été dernier et que les 27 n'ont pas encore fini de valider l'Union européenne, qui réagit en affirmant qu'elle met en œuvre les engagements pris.
2: Donald Trump qui affirme par ailleurs que les hostilités avec l'Iran sont terminées.
1: Pas pour annoncer la fin de la guerre, mais plutôt pour s'affranchir de la constitution américaine, puisque c'est hier que s'achevait le délai de 60 jours au-delà duquel le président américain devait demander au Congrès l'autorisation de poursuivre le conflit. Il affirme donc dans une lettre aux élus que le cessez-le-feu de début avril a suspendu le décompte.
2: Tout en menaçant encore une fois de pulvériser l'Iran.
1: Puisqu'il dit ne pas être satisfait de la nouvelle proposition transmise par Téhéran jeudi soir pour relancer les négociations. Un haut responsable militaire iranien juge ce matin probable une reprise du conflit avec les États-Unis.
2: Et au Liban, les frappes israéliennes meurtrières se poursuivent aussi.
1: 14 morts dans des bombardements hier. L'armée israélienne a visé un village du sud du pays qu'elle avait appelé à évacuer malgré le cessez-le-feu. Il y a les victimes directes du conflit qui se comptent par milliers depuis la fin du mois de février, mais la guerre au Moyen-Orient frappe aussi de plein fouet des populations pourtant bien loin des combats. La flambée des prix et le blocus dans le détroit d'Hormuz compliquent ainsi notamment le travail des agences humanitaires. Il devient de plus en plus difficile et de plus en plus cher de faire parvenir l'aide dans les pays qui en ont besoin. L'agence de l'ONU pour les réfugiés, le HCR, s'en inquiète, Jérémy Lanche.
3: Le HCR se fournit principalement dans trois pays, la Chine, l'Inde et le Pakistan. Faire venir les marchandises jusqu'au hub humanitaire de Dubaï coûte désormais 18% plus cher, explique la porte-parole du HCR, Carlotta Wolf, avec un impact direct sur les quantités d'aide disponibles.
4: Nous n'avons reçu que 23% des 8 milliards et demi de dollars nécessaires pour nos opérations cette année. Ça veut dire que chaque dollar que nous dépensons en plus pour le transport, c'est un dollar en moins pour acheter l'aide destinée aux réfugiés.
3: Autre conséquence, les délais de livraison devenus anormalement longs, là encore à cause des prix des carburants.
4: La flambée des prix de l'essence à Nairobi au Kenya fait qu'il y a moins de camions disponibles pour envoyer nos stocks à destination de l'Éthiopie, de la RDC et du Soudan du Sud. Ça veut dire que des populations extrêmement vulnérables vont devoir attendre encore plus longtemps pour recevoir de l'aide.
3: Et souvent, les bateaux d'aide humanitaire sont déroutés plusieurs fois avant d'atteindre leur destination. Certains doivent maintenant passer par le cap de Bonne-Espérance, ce qui ajoute presque un mois au délai de livraison. Jérémy Lanche, Genève, RFI.
1: Et sur les marchés du pétrole, notez ce léger recul des prix hier, moins 2,95% pour le WTI, moins 2,20% pour le Brent, les deux principaux indices de l'or noir qui restent, ceci dit, tous les deux au-dessus de la barre des $100 le baril.
2: Des prix très hauts qui profitent au marché des voitures électriques.
1: Plus 48% de ventes en France, en Grande-Bretagne et en Allemagne, plus 67% en Italie pour le seul mois de mars. Face au prix à la pompe, les conducteurs à faire ce choix sont de plus en plus nombreux en Europe, même si ces bons résultats sont à relativiser, Aurélien de Vernois.
5: D'ici la fin de l'année, près d'un quart des véhicules vendus en France, en Allemagne ou au Portugal devraient être des 100% électriques. Et pas seulement du fait de la crise pétrolière. Nouvelles voitures plus petites et meilleur marché, irruption des modèles chinois, réseau de recharge mature, tous les voyants sont au vert en Europe et la marge de progression est immense dans des pays comme l'Italie, l'Espagne, la Grèce ou la Pologne, où l'électrique représente toujours moins de 10% des ventes. Mais le secteur bégaye dans les deux autres grands marchés mondiaux. En Chine, les ventes ont baissé de 21% au premier trimestre et de 20%. 7% aux États-Unis, en cause notamment la fin d'aides ciblées à l'achat. Résultat, le marché électrique chinois pourrait enregistrer la vente de 500 000 véhicules de moins qu'en 2025, de quoi alimenter les stocks déjà bien fournis de ses constructeurs. Le marché européen étant très protectionniste, BYD, XPeng

0: et autres guilis se tournent donc vers d'autres contrées. En Australie, où les ventes ont quasiment doublé en mars, 80% des véhicules électriques écoulés sont made in China.
1: Aurélien de Vernoy.
2: Un mot encore des États-Unis, Julien, avec cette décision de justice qui complique encore un peu plus la situation des Américaines.
1: Une cour d'appel fédérale a provisoirement suspendu hier l'acheminement postal de mifepristone, la pilule utilisée dans la majorité des interruptions volontaires de grossesse dans le pays. Alors que la Cour suprême a supprimé en 2022 le droit national à l'avortement, laissant à chaque État la liberté de légiférer sur la question, cette décision est un coup dur de plus puisque plus d'un quart des IVG sont prescrites à distance. Désormais, l'une des deux entreprises qui fabrique la mifepristone aux États-Unis annonce vouloir saisir la Cour suprême en urgence.
2: Les États-Unis qui ont par ailleurs sanctionné cette semaine l'ancien président de la RDC, Joseph Kabila.
1: Accusé d'avoir financé le groupe AFCM23 et d'avoir ainsi contribué à l'instabilité de son pays, il est désormais sur la liste noire des sanctions économiques américaines. Ses avoirs sont gelés aux États-Unis. Plus aucune entité américaine ne peut traiter avec lui. Joseph Kabila rejette ces accusations et parle de décisions politiquement motivées. Alors l'ancien président peut-il encore se relever de cette mesure de plus le concernant? Élément de réponse, Patient Ligaudy.
3: Est-ce que Joseph Kabila est désormais hors jeu? La question mérite qu'on s'y arrête. Parce que oui, l'accumulation est sans précédent. Condamné à mort à Kinshasa pour crimes de guerre et trahison, ses collaborateurs les plus proches arrêtés, Obeminaku détenu par un service de renseignement rattaché à la présidence, Emmanuel Chadari embarqué en pleine nuit par des hommes cagoulés, son mouvement Sauvons la RDC décapité, plusieurs membres en exil forcé en Belgique. Et maintenant, Washington qui lui coupe la caution internationale et l'accès au circuit financier. Sauf que Joseph Kabila continue ses activités et son entourage aussi. En avril, une réunion en Afrique australe avec dans le viseur des mobilisations dans les rues de Kinshasa. L'idée, descendre dans la rue, mettre la pression sur le terrain, là où ni les sanctions ni les condamnations judiciaires ne peuvent tout contrôler.

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Bonjour et bienvenue pour cette deuxième émission dédiée au roman D'or et d'oreiller de Flore Vesco. Ce roman est une revisite du conte de la princesse au petit pois. Lors de l'émission précédente, nous avions découvert trois sœurs et leur femme de chambre, ayant voyagé jusqu'au château d'un lord, qui teste de jeunes prétendantes à devenir sa femme, à travers une nuit dans une chambre. Mais les critères de ce test ne sont pas clairs, et la première sœur a échoué. Nous allons maintenant suivre les nuits des deux autres sœurs. Peut-être comprendra-t-on mieux ce qu'il se passe. Ou pas. On se retrouve après cet extrait. Bonne écoute sur Radio G. Au soir, ni le Lord ni Margaret ne descendirent dans la salle à manger. Les deux sœurs soupèrent seules. Après le repas, Sadima aida Maria à se préparer. Cette fois, elle accompagna sa maîtresse, tandis que celle-ci était conduite à la chambre mystérieuse. Elle se pencha derrière elle quand Maria y entra. Sadima eut le temps d'entreapercevoir un meuble étrange. On aurait dit un lit fort haut. À nouveau le lendemain, May descendit très tôt dans la salle du petit déjeuner. Margaret la rejoignit peu à peu, l'air impassible. Elles attendirent. Lord Henderson entra. Sans manière, il étouffa son salut dans un bâillement. Il était 10 heures passées quand Maria arriva, rose et souriante. Aussitôt, Lord Henderson demanda « Avez-vous bien dormi ?» Le sourire de Maria s'élargit. « My Lord, sans mentir, ce fut la plus belle nuit que j'ai jamais passée. » Maria optait pour une stratégie inverse à celle de sa sœur, puisque son aînée, en faisant la fine bouche, avait échoué. « Je suis heureux de l'apprendre, » dit Lord Henderson. « Vous voilà toute ragaillardie. Vous n'en supporterez que mieux le long trajet pour rentrer chez vous. » Maria était donc, elle aussi, congédiée. Elle ne put retenir ses larmes. Elle quitta la pièce en courant, sous le regard satisfait de Margaret et celui vaguement ennuyé de Lord Henderson. May baissa la tête, alarmée. La prochaine nuit, ce serait son tour. La jeune fille passa une affreuse journée. Margaret avait quitté son mutisme vexé. Maria s'était ralliée à sa grande sœur. Elle partageait le même ressentiment et surtout, elle ne supportait pas l'idée que la petite dernière, qui avait fait son entrée dans le monde l'avant-veille, puisse emporter la victoire. Tout l'après-midi, elles firent des messes basses et rirent en regardant leurs sœurettes. L'une d'elles lançait une allusion et l'autre enchérissait. « Et à minuit 10, tu te souviens ? Mon Dieu, oui, quelle horreur ! Mais ne tiendra jamais toute la nuit, la pauvre, elle est si fragile !» Et la cadette tremblait en songeant à ce qui l'attendait. Elle se tourmenta si bien que juste avant l'heure du thé, elle appela Sadima. « Je pars !» lui dit-elle. « Réunis mes affaires, je te prie !» La femme de chambre connaissait bien sa maîtresse. La mère de Sadima était la nourrice des Watkins. Elle avait allaité sa fille en même temps que May, qui était née quelques semaines après, puis élevée ensemble les deux enfants durant leurs premières années. En grandissant, chacune avait rejoint sa place. Il restait pourtant entre les deux jeunes filles une familiarité qui leur venait de ce lait partagé, de ses souvenirs communs de la petite enfance. Sadima lisait la peur sur le visage de May. D'expérience, elle savait qu'il était inutile de la brusquer. « C'est entendu, Miss, » dit-elle. « Nous partons donc tout de suite, à pied ? Nous traverserons la forêt s'il le faut, oui. Je ne resterai pas une minute de plus ici. Vous avez raison, Miss. Ah, ça, ce sont vos sœurs qui seront satisfaites. » May reposa sa boîte à chapeau. « Que veux-tu dire ? Elles sont jalouses, » continua Sadima en pliant une chemise de nuit. « Elles craignent que vous ne réussissiez, contrairement à elles. « Je ne mettrai pas les pieds dans cette chambre, » décréta May. « Oui, Miss, vous avez raison, c'est plus prudent, étant donné que vous ne savez pas ce qu'on y trouve. » À nouveau, May s'arrêta. « Sadima, cesse donc ces détours, que veux-tu ? Que me dis-tu là ?» Sadima sourit. « Je dis, Miss, qu'il n'y a pas de raison d'attendre la nuit pour la visiter, cette chambre. Oh !» s'exclama May, une main sur la bouche. L'idée d'aller fouiller dans la chambre mystérieuse était tellement effrontée. Et si elle se faisait surprendre ?« Vos affaires sont prêtes, » dit Sadima. « Nous partons ?» May retressa les épaules et déclara « Allons faire un tour dans cette fameuse chambre. » Sadima s'inclina pour masquer son sourire. Comme toujours depuis leur arrivée, les couloirs étaient déserts. May suivit Sadima. Quand celle-ci emprunta l'escalier qui menait à l'étage supérieur, elle s'étonna. « Où vas-tu ? La chambre est au bout du couloir, j'en suis certaine. »« Oui, Miss, » dit Sadima en continuant à monter. « Elle est au bout, en effet, mais la porte est fermée. » Arrivée en haut des marches, elle expliqua en chuchotant. La chambre n'a qu'une fenêtre qui donne à l'ouest. La façade est parfaitement lisse, impossible de l'escalader. Sadima, tu as donc déjà fureté partout ?
Je ne comprends rien à ce que tu racontes. Si la chambre est fermée à clé, que faisons-nous à l'étage ? Hier soir, j'ai accompagné Miss Maria et j'ai pu jeter un œil à l'intérieur. Je n'ai rien vu d'anormal, si ce n'est un lit étonnant, très haut. Comment ça, très haut ? Je ne sais pas, on aurait dit qu'une douzaine de matelas y étaient empilés. Cela n'a pas de sens. Au contraire, dit Sadima. Elle baissa encore d'un ton. On ne peut pas entrer dans la chambre par la fenêtre, comme je vous le disais. Mais il pourrait y avoir une trappe au plafond. Et si Milord veut vous rejoindre cette nuit en passant par le plafond et ne pas se tuer dans sa chute, eh bien, il vaudrait mieux que le lit soit très haut. May laissa échapper un petit cri. Une main sur le cœur, elle suivit Sadima. Les jeunes filles s'avancèrent dans le couloir jusqu'à la dernière pièce. Voilà, dit Sadima. Si je ne me trompe pas, cette salle est située juste au-dessus de la chambre mystérieuse. Espérons qu'elle ne soit pas fermée à clé. Sadima mit la main sur la poignée et tourna. La porte s'ouvrit. May alla aussitôt vers le tapis central qu'elle souleva. Rien. Elles eurent beau en retourner tous les pans, ils ne cachaient pas la moindre ouverture. Sadima s'entêta à faire sonner toutes les dalles. Aucune ne rendait un son creux. La pièce elle-même était plutôt simple. Il y avait peu de mobilier et aucun bibelot, à l'exception d'une petite boîte en forme d'œuf posée sur le manteau de cheminée. May, dépité, voulait s'en aller au plus vite, de peur d'être surprise. Sadima continua son exploration en réfléchissant tout haut. « Ce château est étrange, n'est-ce pas, Miss ?» dit-elle, plutôt pour elle-même. « J'ignore de quoi tu parles, Sadima, partons. »« Avez-vous remarqué qu'il n'y fait jamais froid ?»« Au soir, la température à l'intérieur est douce et plaisante, et pourtant je n'ai vu aucun feu allumé dans les cheminées. » May haussa les épaules. Sadima continuait à tapoter les murs, cherchant toujours un passage secret. Elle recula soudain. Lentement, elle s'approcha du mur et y posa la main à plat. Quand elle la retira, sa voix était un peu moins assurée. « Les murs sont chauds, » dit-elle. « Et encore ?» dit May. « Il a fait un soleil magnifique. » »« Ce matin seulement, le temps s'est rapidement couvert. » »« Oui, certes, et après, les rayons du soleil chauffent les murs, non ?» May n'avait que peu de connaissances en géothermie et température murale. Ce n'étaient pas des notions auxquelles s'intéressait une jeune fille de la bonne société. Soudain, Sadima sursauta et lui serra le bras. « Un chat !» dit-elle, la voix basse et pressée. « Il nous regarde !» May tourna la tête. En effet, un matou au beau pelage à cajou les fixait de ses pupilles immobiles. « Reprends-toi enfin !» dit May en secouant le bras que sa femme de chambre tenait toujours. « C'est juste une bête !» Son regard, vous ne trouvez pas qu'il est menaçant ? T'as peur des chats ? Bien sûr que non, répondit Sadima, qui aimait chasser le sanglier et écraser les rats d'un coup de talon. Mais celui-ci... Cesse donc tes sottises, tout ça ne nous... Auriez-vous besoin de quelque chose, mesdemoiselles ? Fit une voix. May et Sadima sursautèrent. Lord Henderson se tenait dans l'entrée de la pièce. C'est-à-dire que... May semblait tant en peine que Lord Henderson fit un pas vers elle et lui prit la main. Ce contact acheva de lui troubler les esprits. Le jeune homme, craignant qu'elle ne défaille, mit la main de May sur son bras pour qu'elle s'appuie sur lui. « Le château est grand, » dit-il doucement, comme s'il parlait à une fillette imprudente. « Je vous conseille de rester dans les parties réservées aux invités. » May acquiesça, subjuguée. « Le thé vient d'être servi, » ajouta Lord Henderson. « Allons-y, vous avez mauvaise mine, je vous ferai servir un remontant. » May se laissa conduire par le Lord, toute rosissante de l'attention qu'il lui accordait. Derrière venait Sadima, la mine basse, jetant des regards méfiants par-dessus son épaule pour s'assurer que le chat s'était éloigné. Vous écoutez toujours Voix au chapitre sur Radio G, au 101.5 FM ou sur radio-g.fr, où je vous plonge aujourd'hui dans le roman « D'or et d'oreiller » de Flore Vesco. Bonne écoute! Margaret et Maria étaient déjà dans la salle à manger. Elles n'avaient encore rien avalé. Pourtant, leur digestion fut aussitôt perturbée. Elles apprécièrent fort peu de voir arriver ensemble May et Lord Henderson, bras dessus, bras dessous. À table, elles rivalisèrent de petites méchancetés. « Te rappelles-tu ? » dit l'une, la fois où May déchira sa jupe en descendant de la berline. « Mon Dieu, le tissu fendu de la ceinture jusqu'à l'ourlet. Tout le monde a vu son jupon, » reprit l'autre. Et quand May rendit visite pour la première fois aux Barrett, elle salua bien bas le majordome, le prenant pour Monsieur Barrett. Comme nous avions ri. May, le nez dans sa tasse, espérait qu'elle se lasserait bientôt. Lord Henderson semblait à peine les écouter. Au soir, Sadima apprêta May avec soin.
Elle choisit pour la jeune fille une chemise échancrée qui dégageait les épaules. Sur la ligne délicate des clavicules, elle posa un collier pampillé de rubis. Les pierres étaient d'un rouge sombre et transparent. Elle piquait la peau blanche comme autant de gouttes de sang. Sadima releva les cheveux de May au-dessus de sa nuque, dénudant l'oreille et ses délicats replis. Dans le lobe doux et tendre, elle enfonça le pic métallique d'une boucle. May eut une petite exclamation de peine et de plaisir quand la pointe pénétra ses chairs. Elle se regarda dans le miroir. Son oreille s'ornait d'une goutte de rubis sanglant. May se retourna. « Est-ce que je suis jolie ?» demanda-t-elle. Sadima entendit que la question trahissait l'inquiétude de la jeune fille. « Vous êtes jolie, bien jolie, jolie comme un coquillage, » dit-elle d'une voix apaisante. « Plus jolie que vos sœurs, et meilleure fille aussi. Je vais aller dans la chambre cette nuit, n'est-ce pas ?» May levait vers Sadima ses grands yeux apeurés. Biche prise au piège et incapable de résister, désormais, à l'attrait du lord qui lui avait offert son bras. Sadima passa une main dans ses cheveux. May s'effondra. « Oh, j'ai si peur, si tu savais !» dit-elle entre deux hoquets mouillés. « Allons, allons, miss. Peur de quoi exactement ?»« Mais de ne pas savoir ce qui va se passer, d'être ridicule, de me tromper, de faire une bêtise, ou même... » dit-elle dans un souffle. « Qu'on me force, qu'on me fasse du mal ?» Sadima lui leva le menton. « Le ridicule ne tue pas. Et à la vérité, le danger me semble minime. Regardez vos deux sœurs. Elles sont revenues de leur nuit, fraîches et disposes, comme si absolument rien ne s'était passé dans la chambre. Mais alors, en quoi consiste donc ce test ? Je ne comprends pas, cria May. Il n'y a qu'un seul moyen de le savoir. Et usant du tutoiement de leur enfance, Sadima ajouta : May, tu vas y aller et tout se passera bien. N'es-tu pas curieuse ? Et puis, ne regretterais-tu pas toute ta vie de ne pas avoir tenté cette drôle d'épreuve ? D'ailleurs, tu ne peux pas laisser Margaret et Maria te malmener ainsi. May se laissa porter par la voix doucement autoritaire de Sadima. Cette dernière lui passa une robe de chambre et l'entraîna vers la sortie. Mais devant la porte, un sursaut d'effroi la figea. « Vas-y à ma place !» s'exclama-t-elle dans une ultime tentative d'échappement. « Dans le noir, qui fera la différence ? Tu n'as qu'à enfiler mes vêtements !» Sadima sentit une pointe d'envie fuser en elle. Elle brûlait de percer le secret de cette étrange épreuve. Mais l'étincelle s'éteignit aussitôt. Elle se rappela sa place. Une femme de chambre entre des draps de soie. « Nous ressemblons si peu, » dit-elle, à regret. May, désespérée, lui tomba dans les bras. Sadima la mena jusqu'au sofa, où elle la berça comme un enfant. May lui faisait penser à une coquille de nacre. Elle était fuselée avec une incroyable délicatesse, les ongles transparents, les arêtes si fines de la clavicule et du bassin, la rainure de la colonne vertébrale. Une fièvre chronique versait un voile brillant sur ses pupilles, vernissait ses cils humides. On voyait le jour à travers ses oreilles. Au creux de ses pavillons si limpides, Sadima chuchota à May sa beauté claire et radieuse. Elle chanta sa luminosité longuement. May se laissa caresser. Peu à peu, les mots apaisants et monocordes de sa femme de chambre lui redonnèrent confiance. Elle finit par se redresser, enfin décidée. Le majordome, avec un à-propos qui faisait honneur à son expérience, frappa à ce moment-là. La cadette partit passer la nuit dans la chambre mystérieuse. Coup de tête. Un matin de plus, deux des sœurs Watkins se retrouvèrent aux aurores dans la salle du petit déjeuner. Sadima était debout près d'elle, vaguement inquiète à l'idée d'avoir poussé sa maîtresse, la veille, dans la chambre fatidique. La porte s'ouvrit, May entra. Une mauvaise nuit avait laissé son empreinte sur son visage. Ternit ses tempes, alourdit ses paupières, froissait ses joues. Sadima la fit asseoir et lui servit à boire, de plus en plus préoccupée. Margaret et Maria commencèrent à échafauder mille suppositions. Lord Henderson se pencha dans l'encadrement de la porte. Sans même prendre la peine d'entrer, il jeta l'habituelle question « Avez-vous bien dormi ?» Il paraissait pressé de repartir, occupé à d'autres affaires. May ne répondit pas. Elle gardait la tête baissée et les mains serrées sur ses genoux. Lord Henderson s'approcha et répéta sa question. Comme elle ne disait mot, il s'agenouilla devant elle et contempla avec sollicitude son visage chiffonné. May baissa les yeux vers le Lord. D'une voix douce, en brave fille qu'elle était, elle déclara « Non, Milord, je n'ai pas bien dormi. Et de cela, je ne peux m'en prendre qu'à moi. J'ai passé la nuit à m'angoisser, à me demander en quoi consistait ce test que vous nous faites passer. J'ai écarquillé les yeux et les oreilles en attendant ce qui allait me tomber dessus. Milord, ce n'est pas comme cela qu'on choisit une compagne, il me semble. Oh, je ne connais pas grand-chose au sujet. Mais on ne tourmente pas ainsi les jeunes filles sans raison.
Si je puis me permettre de parler pour les femmes comme moi, simples et sans prétention, vous devriez cesser ces enfantillages et chercher honnêtement une épouse à votre convenance. En observant sa mise, ses goûts et sa personnalité, plutôt qu'en organisant cette mise en scène farfelue qui m'a tant tracassée. Mais se redressa, surprise elle-même par l'audace de sa tirade. Lord Henderson considéra son propos. Un franc sourire, comme on ne lui en avait pas encore vu depuis qu'il avait reçu les trois sœurs, éclaira son visage. « Je vous remercie de votre candeur et de votre droiture. Ce sont de belles qualités, et je suis sûre que vous trouverez un mari aussi bon que vous, dont vous ferez le bonheur et qui fera le vôtre. » Son sourire s'éteignit. « Quant à moi, daignez que je continue mes enfantillages. Je suis hélas peu candide et pas tout à fait droit. Vous et moi ne nous entendrions certainement pas. « Je vois, » dit May. « En ce cas, il ne nous reste plus qu'à prendre congé. Et vous remercier de votre accueil. » « Déjà ?» s'étonna Lord Henderson. « Je pensais que vous resteriez une nuit de plus. » Les trois sœurs le regardèrent. Chacune avait échoué, elle n'avait plus rien à faire au château. Lord Henderson haussa les épaules. « 4 jeunes filles non mariées ont passé ma porte, je pense. Toutes sont invitées à passer le test. Cela va de soi. » Et il sortit. Je vous laisserai donc découvrir par vous-même si Sadima réussira le test. Nous étions donc sur le roman « D'or et d'oreiller » de Flore Vesco, disponible aux éditions « L'école des loisirs » ou en adaptation BD aux éditions « Rue de Sèvres ». Vous pouvez toujours retrouver dès maintenant les deux émissions dédiées à ce roman sur radio-g.fr, rubrique « Voix au chapitre ». Nous nous retrouverons la semaine prochaine pour une nouvelle découverte avec un roman de type fantastique qui nous apprendra à ne pas demander de l'aide aux divinités qui répondent la nuit. En attendant, restez connectés sur Radio G pour l'émission Samedi Souvenir de 10h à midi. Il est temps de tourner la page pour aujourd'hui. Bon week-end !

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Eh bien, bonjour à toutes et à tous. Bienvenue à vous sur les 101.5 de Radio G, sur la bande FM, sur Internet également. Vous pouvez nous écouter sur Internet, sur le www.radio-g.fr. Et en numérique, sur le DAB+, également. Trois possibilités pour vous de nous écouter. Je vous ai passé une bonne semaine. Il a l'air de vouloir faire beau aujourd'hui sur l'Anjou. C'est tant mieux. Aujourd'hui, si je ne me trompe pas, nous fêtons la Saint-Boris. La bonne fête à tous les Boris qui nous écoutent. Nous sommes toujours, comme à l'habitude depuis quelques années, avec le même indicatif, les Surfaris, enregistrés en 1963 avec le célèbre Wipe Out. Nous allons, sans plus tarder, débuter avec un titre de Yves Duteil. On écoute, il y a un petit moment qu'on ne l'a pas écouté, ça sera l'occasion. Un titre qui s'appelle « La langue de chez nous ». Yves Duteil pour débuter cette émission de Samedi Souvenir. Nous sommes le 2 mai aujourd'hui. Premier samedi du mois de mai. Allez, on démarre tout de suite avec Yves Duteil. Donc « La langue de chez nous ».

La langue de chez nous, c'était Yves Duteil pour débuter cette émission. C'est bien Samedi Souvenir que vous écoutez avec Pascal jusqu'à midi. N'oubliez pas, à midi, hein, si vous avez envie d'écouter les informations, ça sera le Flash Info RFI Radio France Internationale de midi à midi 10, comme à l'habitude. Tous les midis de 12h à 12h10, le Flash Info RFI sur Radio G. Nous poursuivons avec un groupe que j'affectionne particulièrement. Il s'agit du groupe Alan Parsons Project. Un titre qui s'appelle, un peu moins connu, hein, qui s'appelle Silence and I. Et je vais dédier ça à Bruno, qui vous présente l'émission Harvest tous les jeudis soirs de 22h à minuit.

0: Très très belle chanson signée Alan Parsons Project, Silence and I, comme tout ce que fait, tous les morceaux qu'ont sortis Alan Parsons Project. Tout est beau, tout est agréable à écouter. Nous poursuivons à 10h14 à la pendule de Radio G. C'est bien samedi, vous souvenir que vous écoutez avec Pascal, on est ensemble jusqu'à midi. Et là, nous poursuivons avec un titre de 1982. Il s'appelait Gérard Berliner et nous interprétait une très très belle chanson. Ça s'appelait Louise, rappelez-vous.
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Nous étions en 1982 avec ce titre signé Gérard Berliner. Louise, très très très belle chanson. Nous poursuivons tout de suite avec Et tu retrouveras ta vie. Il s'agit de Monsieur Alain Barrière. Et je vous ai pas dit, hein, si vous souhaitez écouter un petit morceau qui vous passe par la tête, qui vous fait plaisir, eh bien, c'est pas compliqué, hein, dans la mesure du possible. Si j'ai ce morceau sur moi, je me ferai un plaisir de vous le passer. Ça sera avec plaisir. Et vous m'appelez pour ça, tout simplement, au 02 41 60 47 47. Je me ferai un plaisir de vous passer ce morceau.

la barrière et tu retrouveras ta vie. Nous poursuivons avec Michel Sardou, le fauteuil. Il était là dans ce fauteuil.

Il était là dans ce fauteuil, c'était Michel Sardou, chanson à travers laquelle il parlait de son père. Laisse les gondoles à Venise, voici Sheila, accompagnée de Ringo dans les années 70.

Laisse les gondoles à Venise, c'était Sheila et Ringo. Et nous poursuivons avec une dédicace, c'est demandé de la part de Gilles du Plessis-Massé pour sa sœur Marie-Marthe et Roland. Voilà, eh bien, c'est Gilles du Plessis-Massé m'a demandé s'il pouvait écouter Chuck Berry et Johnny B. Goode. Eh bien, le voici, Chuck Berry, enregistré en 1957.

Johnny B. Good, c'était Chuck Berry, et c'était demandé de la part de Gilles Duplessis-Massé pour sa sœur Marie-Marthe et Roland. Voilà, nous poursuivons avec une dédicace également. C'est Bébert Décuyer que je viens d'avoir au téléphone, qui m'a demandé dans un premier temps d'écouter Jacques Brel. Voici Les Vieux, rien que pour toi, Bébert, et bon week-end à toi.

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voilà, c'était Jacques Brel. Et c'était Les Vieux, et c'était pour Bébert Décuyer, pour son plaisir personnel. Bébert m'a demandé également s'il pouvait écouter Nino Ferrer, voici Le Sud.

Le Sud, enregistré en 1974 ou 75, c'est l'un des deux. Et là, nous poursuivons avec Pierre Bachelet à 10h43 à la pendule de Radio G. C'est toujours Samedi Souvenir que vous avez écouté avec Pascal. Et là, nous poursuivons avec Pierre Bachelet, L'Homme en Blanc.

c'était Pierre Bachelet, L'Homme en Blanc, une chanson qu'on n'a pas l'habitude d'écouter beaucoup sur les 105 de Radio G dans Samedi Souvenir. Je viens d'avoir Josette Dépensé au téléphone qui me demande pour son plaisir personnel et pour mon plaisir personnel. Eh bien, merci à toi Josette et bon week-end. Elle m'a demandé une chanson de mon choix. Eh bien, je lui ai choisi une chanson qu'elle aime bien. Voici Franck Michael, une chanson que j'avais eu l'occasion de passer déjà. Ça s'appelle « La vieille dame ».

La vieille dame, c'était Franck Michael et c'était pour Josette Desponcé pour son plaisir personnel et pour le mien également. Merci à toi Josette et nous allons poursuivre à 10h52 à la pendule de Radio G. Et je vous rappelle que si vous souhaitez écouter un morceau qui vous passe par la tête, qui vous fait plaisir, eh bien vous avez une petite heure encore pour m'appeler au 02 41 60 47 47, dans la mesure du possible. Je vous le passerai si je l'ai sur moi, et ça sera avec plaisir. Et là, nous poursuivons avec un titre des années 80. Souvenez-vous, ça marchait bien en boîte, en discothèque. Et le groupe s'appelait Zac, et nous interprétait « Mouvement perpétuel ».

Le groupe s'appelait dans les années 80 Zac et nous interprétait Mouvement Perpétuel. Nous poursuivons avec Pierre Perret tout de suite avec Estelle.

Voilà, c'était Estelle, Pierre Perret, hein. Et nous poursuivons avec une dédicace. Je viens d'avoir Maximilienne qui m'appelle de temps en temps le samedi matin. C'est très gentil à elle. Elle m'a demandé à nouveau un titre de Franck Michael. Toutes les femmes sont belles, un grand classique. Eh bien, Maximilienne, c'est pour vous. Et Maximilienne nous appelle du foyer Robert Robin à La Roseraie. Eh bien, c'est rien que pour vous. Et merci de votre appel et merci de votre fidélité. C'est gentil. Bon week-end à vous.

je vous rappelle, je vous l'ai déjà dit tout à l'heure, mais si vous souhaitez écouter un petit morceau qui vous passe par la tête, qui vous fait plaisir, rien de mieux, vous m'appelez au 02 41 60 47 47, je me ferai un plaisir, si je l'ai avec moi, de vous le passer, c'est promis. Hubert Félix Thiéphaine tout de suite, la fille du coupeur de juin, son grand standard.

La fille du coupeur de joint, c'était Hubert Félix Thiéphaine. Nous poursuivons tout de suite avec Hervé Villard, fait la rire dans les années 60.

Fais la rire, c'était en 1965. C'était l'ami Hervé Villard. Je viens d'avoir JP de Radio G qui vous présente tous les dimanches midi, de 12h à 14h, ambiance soleil avec l'ami Tony. Eh bien, président de Radio G, mes respects, monsieur le président. Il m'a demandé Jocelyne Béroard et Philippe Laville avec le célèbre collet serré. Eh bien, bon week-end à toi, JP, et on se dit à demain au studio.

Collet Serré, c'était Jocelyne Béroir accompagnée de Philippe Laville dans les années 80, une version un petit peu réorchestrée. J'ai l'impression que c'était pas la version originale. C'était pour JP de Radio G, président de Radio G, qui vous présente, je vous rappelle, tous les dimanches midi, 12h à 14h, ambiance soleil, la musique du soleil, la musique des îles. Et je vous rappelle que demain, comme tous les premiers dimanches du mois, ils font le compas. Si ma mémoire ne me fait défaut, le compas, c'est d'origine haïtienne. Je viens d'avoir Françoise d'Angers au téléphone qui m'a demandé si elle pouvait écouter Je t'aime moi non plus. Eh bien, voici Serge Gainsbourg accompagné de Jane Birkin.

Je t'aime moi non plus, c'était Serge Gainsbourg accompagné de Jane Birkin et c'était pour Françoise d'Angers. Nous poursuivons à 11h21 à la pendule de Radio G. Nous poursuivons pour 40 minutes encore avant pour vous à midi de retrouver le Flash Info RFI. Et je vous rappelle, hein, on va poursuivre avec La Salsa et ça c'est un titre de Bernard Lavilliers. La Bernard Lavilliers, je vais dédier ça à l'ami Jean qui nous écoute du côté de la place Bichon à Angers. Et je vous rappelle, hein, si vous avez envie d'écouter un petit morceau, vous avez encore une bonne 30 minutes, une demi-heure pour pouvoir m'appeler au 02 41 60 47 47. Si j'ai le morceau sur moi, je me ferai un plaisir de vous le passer ou je le chercherai. La Salsa, voici Bernard Lavilliers tout de suite.

La salsa, c'était Bernard Lavillier, c'était pour Jean qui nous écoute du côté de la place Bichon à Angers. Eh bien, je vous propose de poursuivre avec un morceau zouk également que j'aime particulièrement, une artiste que j'aime beaucoup. C'est Edith Leffel qui nous interprète Si seulement. Et puis je vais à nouveau dédier ça à JP qui vous présente donc demain midi 12h à 14h ambiance soleil, ainsi qu'à Tony, son collègue qui est avec lui, son compère. Salut à tous les deux et on se dit à demain. Si seulement, voici Edith Leffel.

Si seulement, c'était Edith Leffel et c'était pour JP et Tony pour Ambiance Soleil demain midi, 12h à 14h. Nous retrouvons les années 80 tout de suite avec fin des années 70, plutôt 1978, avec Jean-François Maurice, une super pochette et un super 45 tours. Voici 28 degrés à l'ombre, Jean-François Maurice.

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Voilà, nous étions en 1978 avec Jean-François Maurice, superbe slow et super pochette, je me souviens de la pochette du 45 tours, et c'était ravissant. Et là, nous poursuivons avec, à 11h35, encore 25 minutes ensemble, on poursuit avec un titre que je vais dédier à Paul. Paul qui nous vous présente un dimanche sur deux de 15h à 17h la musique de l'Afrique. Son émission c'est Air d'Afrique. Salut à toi Paul. Et oui, il nous a rendu une petite visite tout à l'heure. Il a laissé un petit flyer à propos du festival de Trélazé. D'ailleurs, je vous ai passé du zouk avec Edith Leffel et Jocelyne Berroir et Philippe Laville tout à l'heure. Je vous rappelle, si vous aimez le zouk, eh bien au festival de Trélazé, au Parc du Vissoir, le samedi 11 juillet, vous aurez la chance de pouvoir assister au concert de Kassav. Prenez note sur vos calepins. Et là, pour Paul de Radio G, Air d'Afrique, je vous propose, je vais lui dédier le groupe Torekonda Wadini. C'est pour toi, Paul.

Wadini, c'était le groupe Tourikunda, la musique d'Afrique. C'était pour Paul de Radio G, animateur d'Air d'Afrique, un dimanche sur deux, de 15h à 17h. Salut à toi Paul, et bon week-end. Waterloo, c'est la direction qu'on prend avec le groupe ABBA. Souvenez-vous, avec sa chanteuse Frida.

Frida et son groupe ABBA dans les années 70. Et là, je vous propose de poursuivre avec Luis Prima. On n'écoute pas souvent dans Samedi Souvenir Luis Prima et son medley I ain't got nobody et Just a Gigolo, un petit medley. Voici Luis Prima tout de suite.

I ain't got nobody. Et Just a Gigolo, c'était Louis Prima en 1958. Et là, nous poursuivons à 11h49 à la pendule de Radio G. Encore 10 petites minutes ensemble. Et là, je vous propose La Belle de Cadix, le roi de l'opérette, le regretté Luis Mariano.

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1: La Belle de Cadix, c'était Luis Mariano. C'est de quel côté la mer? Et voici Monsieur Didier Barbelivien tout de suite.

Nous étions avec Didier Barbelivien, C'est de quel côté la mer? 11h55 à la pendule de Radio G. Samedi souvenir, c'est pratiquement terminé. On va se quitter avec Gérard Lenormand et le titre s'appelle Quelque chose et moi, et on se retrouve tout de suite après pour se dire au revoir avec un instrumental des années 60.

0: 59 pratiquement, voilà, 59 minutes à la fin du tonnerre. Samedi souvenir pour aujourd'hui, c'est terminé. Nous nous quittons avec un instrumental, avec un groupe des années 60. Pas très courant, hein. Le groupe s'appelait les Chanties avec Pipeline. Si vous aimez tous ces genres de musique, écoutez le tous les lundis soirs de 22h à 23h, l'ami King Oliver pour Intoxica. Si vous aimez le surf, le garage, le rockabilly, j'en passe et des meilleurs, vous l'écoutez, ça vaut le coup. Hein. Voilà, d'ici 30 secondes, vous allez retrouver le Flash Info RFI. N'oubliez pas, si vous aimez la musique zouk, vous retrouvez Jean tout à l'heure, Jean-Louis, de 17h à 19h pour la balade intertropicale et la musique zouk. Je vous rappelle, demain midi, de 12h à 14h pour jeu avec JP et Tony pour Ambiance Soleil. Je me retire sur la pointe des pieds, je vous laisse. J'espère que vous avez pris plaisir à écouter cette émission autant que j'en ai eu à la préparer. Et je vous retrouve samedi prochain. Salut, tout de suite le Flash Info. Salut, bye bye.
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0: Il est midi, ici à Paris, 13h à Beyrouth. Bonjour à tous.
1: Karine Bellicha.
0: À la une, le cessez-le-feu est toujours aussi illusoire au Liban. Hier, les frappes israéliennes dans le sud ont fait au moins 14 morts, tandis que le Hezbollah continue de mener des attaques contre l'armée israélienne à l'aide de drones à fibre optique, de petits engins peu coûteux, simples à manier, qui mettent à mal la défense de l'armée de l'État hébreu. Nous évoquerons la réforme de l'armée ukrainienne annoncée par le président Volodymyr Zelensky. Alors qu'elle peine à recruter après 4 ans de guerre, les salaires des soldats vont être augmentés, surtout ceux engagés en première ligne. Et puis pour la première fois de leur histoire, les Pays-Bas ont activé le mécanisme européen pour les catastrophes naturelles. Amsterdam demande de l'aide de ses partenaires pour faire face à des incendies très inhabituels dans le royaume. Les opérations militaires se poursuivent donc dans le sud du Liban malgré le cessez-le-feu. Pour la seule journée d'hier, au moins 14 personnes ont été tuées dans des frappes de l'armée israélienne. Des correspondants de la presse libanaise ont fait état aussi de pilonnages d'artillerie au phosphore blanc sur certains secteurs. Le Hezbollah poursuit aussi ses attaques à l'aide de drones qui mettent en difficulté la défense de l'État hébreu. Les explications à Beyrouth de Paul Khalifeh.
2: Le Hezbollah revendiqué vendredi au moins 6 attaques contre l'armée israélienne, dont 3 à l'aide de drones kamikazes à fibre optique. Les drones FPV, First Person View, ou vue à la première personne en français, posent un défi croissant à l'armée israélienne. L'engin est piloté grâce à une caméra installée sur le drone qui transmet l'image en direct vers des lunettes FPV, un écran ou un casque. Le tout est relié à un câble en fibre optique, ce qui rend impossible les opérations de brouillage électronique. Les pertes ont sensiblement augmenté dans les de l'armée israélienne depuis l'introduction sur le champ de bataille de ce drone fabriqué au Liban, selon le porte-parole du Hezbollah. Youssef Azzain, qui a rencontré vendredi un groupe de journalistes, a déclaré que le Hezbollah a acheminé des renforts en armes et en effectifs dans le sud du Liban depuis le début des affrontements avec Israël le 2 mars. Le directeur des relations avec les médias du parti chiite a indiqué que le Hezbollah a reconstitué ses forces après la dernière guerre en 2024 et qu'il est préparé à une longue bataille. Paul Khalifeh, Beyrouth, RFI.
0: Difficile de suivre le président américain sur le dossier iranien. Donald Trump affirme que ses opérations militaires sont terminées, façon de ne pas avoir à obtenir la validation du Congrès pour poursuivre la guerre. Et dans le même temps, qu'il n'est pas satisfait des dernières propositions de Téhéran pour sortir du conflit. En face, le régime iranien reste inflexible. Un responsable militaire juge la reprise de la guerre probable. Et si les bombardements ont cessé, le conflit perdure. Dans le détroit d'Ormuz, la répression continue également de sévir en Iran. La justice a encore annoncé la pendaison de 2 hommes aujourd'hui accusés d'espionnage au profit d'Israël. Les arrestations et les exécutions se multiplient en Iran. L'Ukraine lance une réforme de son armée. Les négociations sont au point mort avec Moscou. Les bombardements russes sont quotidiens. Et cette réforme devrait permettre de démobiliser les soldats par phase et d'augmenter les salaires. Cette réforme était très attendue après 4 ans de guerre, Muriel Paradon.
3: C'est le président Volodymyr Zelensky qui l'annonce sur son compte Telegram.

0: Aujourd'hui, il est quasiment impossible d'être démobilisé tant que la loi martiale, votée au début de la guerre en 2022, n'est pas levée. Les Ukrainiens combattent donc sans perspective de pouvoir arrêter, alors que la guerre a déjà fait des dizaines de milliers de morts au Bakhmout. Sans incitation nouvelle, l'armée peine à recruter. D'où cette réforme qui devrait être précisée dans les semaines qui viennent et entrer en vigueur au mois de juin.
1: Avec ce conflit à ses portes, l'Allemagne appelle l'Europe à faire plus pour prendre en main la sécurité du continent. Un appel qui intervient après avoir reçu les foudres de Donald Trump. Le Pentagone a annoncé le départ de 5000 militaires américains d'Allemagne d'ici un an, soit 15% des effectifs stationnés dans le pays. Hasard ou pas, il y a quelques jours, le chancelier Friedrich Merz avait estimé que les Américains n'avaient visiblement aucune stratégie en Iran et que Téhéran humiliait la première puissance mondiale. Berlin est aussi particulièrement visé par cette nouvelle menace américaine sur les droits de douane avec ses fleurons automobiles à l'exportation que sont BMW et Mercedes. Le bras de fer commercial entre Donald Trump et les Européens n'était donc pas terminé. Le président américain a ressorti une de ses armes favorites et promet qu'il va relever à 25% les taxes sur les véhicules des 27 importés aux États-Unis la semaine prochaine. Il reproche à Bruxelles de ne pas respecter l'accord commercial conclu l'été dernier, car sa validation prend du temps. Les députés européens ont déjà donné leur feu vert en mars. C'est désormais aux États membres de se prononcer. La solidarité européenne s'active en ce moment aux Pays-Bas, dans un pays où les pompiers sont plus habitués à intervenir sur des inondations. Amsterdam fait face en ce moment à de nombreux feux de forêt, dont plusieurs sur des terrains militaires. Les Pays-Bas ont donc demandé l'aide de ses voisins européens, Pierre Benazet.
2: Dès mercredi soir, des pompiers belges sont arrivés sur le camp militaire de Weert, dans le Limbourg néerlandais, où 80 hectares ont été touchés par les flammes. Il faut dire que cette commune borde la frontière. Les pompiers belges sont donc venus en quelque sorte en voisins. Depuis, d'autres camps militaires ont été touchés par les flammes. D'une part, au nord-ouest d'Eindhoven, à 40 km du premier incendie. D'autre part, dans la Gueldre, au centre du royaume, où l'autoroute a dû être fermée. Pour la première fois de leur histoire, les Pays-Bas ont donc activé le mécanisme européen pour demander l'assistance de l'étranger. L'Allemagne a dépêché des pompiers dès jeudi, la France des membres du 1er régiment de protection civile ce vendredi. Au total, 4 terrains militaires ont ainsi été envahis par les flammes, dont un pendant des manœuvres d'artillerie. La maréchaussée enquête sur la possibilité d'un lien entre ces manœuvres et l'incendie, mais souligne qu'il y a eu d'autres incendies hors zone militaire dans les provinces de Gueldre et de Hollande septentrionale. Le gouvernement néerlandais avertit que les Pays-Bas vont désormais devoir faire face à des sécheresses plus longues. Pierre Benazet, Bruxelles, RFI.
1: À l'occasion des 400 ans de son ancêtre, le Jardin Royal des Plantes Médicinales, RFI vous fait découvrir les coulisses du Muséum d'Histoire Naturelle à Paris. Internationalement reconnue, cette institution de recherche scientifique et de sensibilisation au monde vivant abrite près de 70 millions de spécimens d'animaux, de plantes, de fossiles et autres roches conservées sous différentes formes. C'est la troisième collection naturaliste au monde. Et parmi les métiers insolites au muséum, il y a celui de Guillaume Gérard qui est préparateur de squelettes. Lucille Gimbert l'a rencontré.
3: À l'entrée du laboratoire, un portique et des poulies pour soulever les plus gros animaux. Récemment, Guillaume Gérard a reçu les restes d'une baleine échouée sur les côtes françaises.
4: Vous voyez là, dans la cuve, il y a une tête d'hyperodon, c'est un type de baleine à bec. Il doit peser une soixantaine de kilos là.
3: Comme pour la tortue géante qui macère dans la chambre froide à côté, vu leur dimension, le préparateur de squelettes n'avait qu'une option, les plonger dans l'eau et attendre que les tissus pourrissent. Avantage, Guillaume Gérard n'a pas d'odorat. Mais la plupart du temps, après des prélèvements ADN, le technicien décharne les cadavres qui lui arrivent de zoo ou de centre de soins, puis il les fait cuire.
4: Ensuite, un bain d'enzymes pour digérer toutes les chairs qui va rester, les ligaments, les tendons, le périoste. Et ensuite, on va obtenir un tas d'os qui, éventuellement, on va devoir faire dégraisser. Pour au final obtenir voilà, un tas d'os propre, utilisable pour les chercheurs.
3: Sur ces étagères sèchent des tas d'os de toute taille, corneilles, ratons laveurs, élans et ce merlu pêché en Atlantique Nord.
4: C'est surtout son crâne et certaines nageoires. Vous voyez, plein de petits éléments comme ça. La plupart des squelettes que je prépare ici sont surtout utilisés pour les archéozoologues qui, eux, ont besoin de collections de références pour savoir telle espèce, les os ressemblent à ça, ils ont telle taille, tel poids, telle apparence et du coup, pouvoir comparer par rapport à ce qu'ils trouvent sur le terrain.
3: Comme ces archéologues qui, en Amazonie, étudient les poissons que mangeaient les peuples autochtones il y a des milliers

0: d'années.
1: Et puis elle est bien vivante, elle, sauvetage réussi pour la baleine à bosse qui était échouée depuis plusieurs semaines en Allemagne. Le mammifère semblait pourtant affaibli, des experts estimaient qu'il était condamné, jugeant inutile de s'acharner sur son sauvetage. Après plusieurs tentatives infructueuses, la baleine de 12 mètres a donc pu être relâchée après avoir été remorquée par un navire en mer du Nord au large du Danemark libre. Elle devrait désormais longer la côte norvégienne en direction de l'Arctique. Tout de suite, écho d'ailleurs, écho d'ici, écho d'ailleurs sur RFI avec Bruno Faure.
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1: L'Afrique aujourd'hui a besoin d'un capital en leadership. L'Afrique a des médecins, l'Afrique a des ingénieurs, l'Afrique a des historiens, l'Afrique a des philosophes, a des juristes, mais l'Afrique est en panne de leaders. Il faut créer une offre de leadership.
2: Beaucoup de dirigeants se complaisent dans la médiocrité. Le titre de l'entretien vidéo que nous a accordé Matata Ponyo Mapone, ancien Premier ministre et ancien ministre des Finances de RDC. Ses idées pour favoriser le développement économique, quel que soit le pays. Merci à toutes et à tous de nous suivre. Merci à notre réalisatrice, Lorraine Nemoza. À la semaine prochaine, ce sera un grand invité de l'économie RFI Jeune Afrique. Et dans un tout petit instant, ce sont les toutes dernières nouvelles du monde.
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0: Il est 13h ici à Paris, 14h30 à Téhéran. Bonjour à tous.
1: Karine Bellichat.
0: À la une, Donald Trump assure que la guerre en Iran est terminée, tout en rejetant une nouvelle proposition de Téhéran pour reprendre les discussions de paix. Le régime iranien se dit prêt à une reprise du conflit. Le président américain tentait de reprendre sa guerre commerciale avec les Européens. Il menace une nouvelle fois d'augmenter à 25% les droits de douane sur les véhicules des 27 à l'entrée des États-Unis. Et puis Timmy est libre. Il s'agit d'une baleine relâchée par un navire en mer du Nord. Après avoir été coincé des semaines au large de l'Allemagne, un feuilleton qui a passionné les Allemands, nous dira notre correspondant à Berlin. Difficile de suivre le président américain sur le dossier iranien. Donald Trump affirme que ses opérations militaires sont terminées. Façon de ne pas avoir à obtenir la validation du Congrès pour poursuivre la guerre. Et dans le même temps, qu'il n'est pas satisfait des dernières propositions de Téhéran pour sortir du conflit. Siavosh Ghazi en face, le régime iranien reste inflexible.
2: En fait, on sait très peu de choses sur les nouvelles propositions iraniennes qui ont été transmises au Pakistan, que Donald Trump a refusé. Mais si on reprend les différentes déclarations des responsables iraniens, notamment le guide suprême, l'ayatollah Mojtaba Khamenei, ou encore le président du Parlement, Mohammad Bagher Alibaf, donc la figure montante du pouvoir, l'Iran voudrait d'abord que les États-Unis annoncent la fin de la guerre et donnent un engagement clair qu'il n'y aura pas de nouveau de frappe contre l'Iran dans les prochains mois. Ensuite, les Iraniens garderont le contrôle du détroit d'Hormuz. Pas question de lâcher donc le contrôle de ce détroit. L'Iran percevra des taxes pour le passage de chaque navire. Une fois que le blocus des ports iraniens aura été levé par les Américains, le trafic maritime pourra reprendre. Mais les monarchies arabes du Golfe Persique devront payer des réparations de guerre avant de pouvoir utiliser cette voie d'eau. Et enfin, en ce qui concerne le dossier nucléaire, pas question donc d'arrêter le programme nucléaire. L'Iran peut suspendre l'enrichissement d'uranium pendant 5 ans parce que les installations doivent être reconstruite. Et pas question non plus d'envoyer à l'étranger les stocks d'uranium, mais l'Iran propose de diluer les 400 kg d'uranium enrichi à plus de 60%.
0: Et un responsable militaire de Téhéran juge désormais la reprise de la guerre probable. La répression continue également de sévir en Iran. La justice a encore annoncé la pendaison de 2 hommes accusés d'espionnage aujourd'hui au profit d'Israël. Les arrestations et les exécutions se multiplient. Et Narges Mohammadi, la lauréate du prix Nobel de la paix détenue depuis décembre, a été hospitalisée en urgence après une grave dégradation de son état. Ses soutiens assurent que la militante pour les droits humains âgée de 54 ans a perdu totalement conscience et qu'elle a été victime d'une crise cardiaque. Sa famille déplore une mesure désespérée qui pourrait survenir trop tard après 140 jours d'emprisonnement. Sur l'autre front de la guerre au Moyen-Orient, les opérations militaires se poursuivent dans le sud du Liban malgré le cessez-le-feu. Pour la seule journée d'hier, au moins 14 personnes ont été tuées dans des frappes de l'armée israélienne. Le Hezbollah continue aussi ses attaques contre Israël. Nouvelle conquête pour les djihadistes du Jnim et les rebelles indépendantistes du FLA au Mali. Le camp stratégique de Tessalit, près de la frontière algérienne, est désormais sous leur contrôle. Une prise sans avoir eu à combattre, l'armée malienne et ses alliés russes avaient abandonné leur position avant leur arrivée. Les groupes armés ont également pris possession du camp Aguelok, situé à 100 km de Kidal, et imposent toujours un blocus routier à Bamako. La junte au pouvoir accuse des militaires et des hommes politiques d'avoir participé à cette offensive et annonce avoir procédé à des arrestations. Moscou de son côté

0: engagement pris avec Washington avant la validation définitive dans quelques mois de cet accord sur l'automobile européen obtenu après des mois de bras de fer. Donald Trump, de son côté, a déclaré avoir, je cite, informé le très beau pays qu'est l'Allemagne de sa décision en accusant les constructeurs automobiles Mercedes et BMW d'avoir dépouillé les Américains pendant des années.
1: Anne Verdaguer, en Bolivie, un haut magistrat a été tué par balle en pleine rue dans la ville de Santa Cruz, dans l'est du pays. Il siégeait au sein du tribunal agro-environnemental, la plus haute instance de justice environnementale et agraire bolivienne. Une enquête de police est en cours et devra déterminer les causes de cet assassinat. Locomotive économique du pays, la région amazonienne de Santa Cruz connaît de fortes tensions autour de l'accès aux terres liées à l'avancée de l'agro-industrie. Explication, Lucille Gimbert.
2: Vers 23h, alors qu'il payait sa course à bord d'un taxi, le juge Victor Hugo Claure a été touché par 4 balles tirées par un motard à proximité du véhicule. Il est décédé avant son arrivée à l'hôpital. Le magistrat travaillait pour la plus haute instance de justice environnementale et agraire de Bolivie. La police de Santa Cruz, où se sont déroulés les faits, explore plusieurs hypothèses concernant le mobile. Mais le commandant départemental David Gomez a évoqué en conférence de presse celle d'un crime lié à un problème de terre.
3: Le juge aurait rendu une décision relative à la possession ou à l'exploitation de certaines terres dans l'est de la Bolivie.
2: Poumon économique du pays, la région amazonienne de Santa Cruz, à la frontière avec le Brésil, fournit un tiers du PIB, 2/3 des aliments et 80% des exportations agricoles boliviennes. Mais l'avancée de l'agro-industrie, élevage et soja notamment, se fait au prix d'une intense déforestation et de conflits autour des terres. L'ONU présente dans le pays...
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0: Et oui, vous nous retrouvez le quart d'heure en juin, comme tous les samedis, de 14 à 15 heures, avec une petite équipe pour une fois. Nous avons toujours notre Frédéric.
1: Bonjour à tous.
0: Et Nona.
2: Bonjour.
0: On a Jean-Pierre.
3: Ben oui, bonjour.
0: Et la technique, Fulvio.
4: Buongiorno.
3: Fulvio qui m'a éjecté de la technique.
0: Hein. Oui.
4: Ah ben non. Non. Non, je suis substitut à temps indéterminé.
3: Ne sois pas modeste, Fulvio.
0: En tout cas, on va bien sûr, comme d'habitude, vous passer des musiques très très diverses et j'espère qu'ils vont vous plaire, vous faire découvrir ces artistes en juin et du Maine-et-Loire, puisque c'est le principe de l'émission. Nous allons commencer par un vieux groupe donc en juin qui fait de la country, enfin qui faisait, parce que je pense qu'il n'existe plus, toujours avec une belle voix. D'ailleurs, le chanteur et même un des musiciens feront après, montrons le groupe Clint. Et ce groupe s'appelait Urban Canyon. Et voulez mettre en avant justement la musique country américaine dans notre région. Et je vous propose un titre qui s'appelle Slow Down Sister.

0: Ah, c'est plaisir d'entendre de la bonne musique. C'était donc Slow Down Sister par Urban Canyon. Et je laisse la parole à notre sister Elona.
1: Alors moi, aujourd'hui, je vous emmène à la découverte de Novella, sous son nom d'artiste de Novi, N-O-V-J-E. Elle est d'origine italienne et nigériane. Elle s'est installée à Angers depuis 3 ans maintenant pour développer son projet musical. Elle s'est d'ailleurs produite plusieurs fois sur la scène angevine qu'elle apprécie particulièrement. Novi est autrice, compositrice et productrice de ses morceaux. Elle a un univers à la fois intime et envoûtant, plutôt entre la pop, le R&B et quelques textures électroniques. Elle a commencé très jeune à chanter car c'était une tradition familiale. Et aujourd'hui, le chant est devenu bien plus qu'une passion pour elle, c'est vraiment un espace où elle peut exprimer ses ressentis les plus profonds. Je vous propose donc de rentrer dans son univers avec son premier titre, 10 ans déjà. C'est un morceau à la fois doux et mélancolique, qui évoque le temps qui passe, mais aussi cette envie de profiter du moment présent et des personnes qui nous entourent. C'est d'ailleurs le premier son qu'elle a écrit en français. On écoute tout de suite 10 ans déjà de Novi.

0: est déjà fini.
1: Et oui, c'était 10 ans déjà de nos vies. J'espère que ce titre vous a plu.
2: Ah oui. Mm-hmm.
1: On y retrouvait des influences de la pop française des années 60, mêlées à des sonorités plus modernes. Mais nos vies ne s'arrêtent pas là. Je souhaite aussi vous présenter son dernier single qui est sorti le 1er mai sur toutes les plateformes. Ce titre est chanté en anglais avec des sonorités plutôt R&B et des influences des années 2000. À travers ce titre, elle assume une nouvelle facette personnelle telle que la sensualité et la curiosité. Elle met en scène dans ce morceau une sensation de tension entre deux personnes qui apprennent à se connaître. Je vous laisse donc découvrir maintenant le nouveau titre de Novi, Sky High.

0: C'était le nouveau titre de Novi, Sky High, que vous pouvez retrouver sur toutes les plateformes.
1: Très intéressante, ces chanteuses. Même si les titres, les deux titres sont différents, mais elle nous met dans une ambiance, une atmosphère vraiment bien à elle.
0: Oui, très différents les deux titres. Ouais. C'est un nouvel univers.
1: Oui, mais on est quand même dans le même univers, même si les musiques sont différentes.
0: C'est vrai. Et je laisse la parole à JP.
2: Merci. Mais je crois plutôt qu'on va partir écouter l'interview, il me semble.
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1: Bonjour, effectivement, nous allons interviewer aujourd'hui quelqu'un qui commence à être bien connu sur la place d'Angers, c'est Alex Grenier. Bonjour Alex.
4: Salut Bruno, ça va ?
1: Très bien. Alors Alex, tu vois, tu commences à peine, on va commencer déjà à te faire passer un test. On va te passer quelques notes d'un artiste qui, je pense, a pu t'influencer, tu vas essayer de deviner qui c'est.

0: pense que tu as trouvé.
1: C'est Larry Carlton, non?
0: Exactement.
1: Si je me trompe pas, ouais.
0: Ah,
1: ouais.
0: C'était pas trop difficile, quand même.
1: Oui, c'est vrai, ouais.
0: Ah bah, de toute façon, la première fois que j'étais entendu, j'ai tout de suite pensé à Larry Carlton.
1: Ouais, super,
0: ah,
1: ouais.
0: Ah oui, tout à fait. Ouais. Donc c'est, ouais. C'est quand même un compliment.
1: Ah bah ouais, complètement.
0: Une grande peinture, quand même, du jazz fusion.
1: Ouais, c'est vrai.
0: Qui a fait partie, pour ceux qui ne connaissent pas, notamment du groupe des Crusaders.
1: Excellent, ouais. Excellent groupe jazz funk. Ouais,
0: exactement. Ouais. Alors, Alex, justement, ça va donner une idée pour les auditeurs qui ne te connaîtraient pas, de voir un petit peu ton style musical. Mais il est quand même aussi plus varié. Enfin, il y a d'autres choses derrière. On en parlera tout à l'heure. Comment es-tu arrivé à être pris par la muse musique?
1: J'ai eu la chance que mes parents soient un petit peu quand même avec la fibre, la sensibilité musicale. Donc, quand j'ai vu la guitare dans le magasin, j'étais tout petit, j'avais peut-être 5-6 ans. Je leur ai demandé est-ce que je peux l'avoir, ils me l'ont acheté à Noël et puis après c'était parti.
0: Ah, voilà. Déjà à l'époque. Ouais. Alors quelles étaient tes premières influences?
1: Bah, j'ai commencé dans la petite école de musique de Saumur, donc on jouait les traditionnels rock américains et
0: ah,
1: tout
0: déjà,
1: ça.
0: Déjà du rock c'est pas mal pour
1: ouais,
0: une musique. Ouais,
1: complètement. Puis avec la guitare c'est facile de se mettre sur les rails du blues et puis et aussi ce qui m'a beaucoup influencé bizarrement c'est Georges Brassens que je m'amusais aussi à décortiquer avec quand même un lien avec le swing, le jazz,
0: exactement.
1: Le trio avec la contrebasse. Donc tout ça, ça m'a beaucoup intéressé. Et puis il m'a permis de trouver ma voie finalement.
0: Ouais. Mais c'est pas antinomique hein, de toute façon, c'est vrai, parce que moi-même qui suis très rock et blues, j'aime aussi la bonne chanson française, style les Brassens, les Ferrat et compagnie, hein, des gens qui ont des choses à dire.
1: Des très beaux morceaux.
0: Ouais. Et qui ont aussi de la bonne musique derrière.
1: Exact. Ouais.
0: Exactement. Donc tu es en juin d'origine?
1: Oui, je viens de Saumur-Angers, ouais.
0: Oui, enfin, d'Angers, ouais, oui, quand même,
1: exactement.
0: Oui. Et, ouais. On peut dire quand même que ton style musical est entre jazz, le funk, le blues, le jazz fusion, tout
1: exact,
0: ça.
1: Exact, ouais. Hein, ouais.
0: Et maintenant, il y a quelques influences qui changent, puisque dans le dernier album dont on parle tout à l'heure, il y a même du hip-hop.
1: Ouais, c'est ça, ouais. Moi, j'aime toutes les musiques. Il y a tellement de belles choses à explorer. On n'a jamais fini en tant que musicien à trouver de nouveaux rythmes, nouvelles influences. J'aime bien le latin jazz aussi, les percussions, donc tout ouais. ça me parle beaucoup. Ouais.
0: Je pense que tu aimes même Santana, par exemple.
1: Bien sûr, ouais. Bah ouais, tous les immenses guitaristes.
0: Bah oui,
1: ouais,
0: exactement. Et tu as fait, avant de jouer seul ou en trio, c'est souvent en trio quand même, tu as joué aussi que d'autres groupes avant?
1: Ouais, mon frère faisait de la basse à l'époque, donc on a commencé ensemble, on a joué plein de styles, surtout du rock aussi, donc c'était super, des belles expériences aussi.
0: Alors quand tu parles ouais. du rock, c'était ouais. quoi? C'était les classiques ou c'était des groupes en particulier?
1: Ouais, on avait notre propre groupe au départ, et puis on a joué avec les copains, on a fait quelques concerts, et puis après moi je me suis mis un peu au jazz, peut-être j'avais 10-12 ans je pense.
0: J'ai, ah, c'est quand même déjà ouais. assez tôt quand même.
1: Ouais, ouais, ouais. Il y avait les médiathèques qui existent encore aujourd'hui, mais on s'intéressait aussi CD, et puis il y avait aussi les disquaires qui mettaient le pied à l'étrier. C'était un petit peu l'époque de la préhistoire, mais ouais. aujourd'hui tout est à portée de main, c'est plus ouais. facile.
0: Il n'y avait pas les réseaux sociaux.
1: Et ouais. Ouais, ouais.
0: Et non, mais c'est vrai qu'on allait plus faire des choses, on était plus tenté de découvrir.
1: Peut-être, oui.
0: Après, là, ça nous apporte tout de suite, mais c'est pas la même démarche.
1: C'est pas tout à fait le même plaisir que d'ouvrir un disque. Mais c'est pour ça qu'au stand, à la fin des concerts, j'ai toujours des gens qui nous soutiennent, qui achètent le disque, qui achètent le vinyle.
0: Oui, oui.
1: Là, j'ai même fait une cassette, donc c'est trop bien.
0: Bah, vous avez rigolo. Alors certes, nous commençons à être d'un assez grand âge, n'est-ce pas, Fulvio? Mais nous sommes toujours des passionnés de CD. On a des milliers de CD. Mmh. Et on continue à en acheter.
1: Oui, c'est un peu passé de mode et c'est en train de revenir parce qu'on se rend compte que finalement, la qualité audio est bien meilleure qu'à iTunes.
0: Oui,
1: c'est
0: n'empêche que c'est pas pour ça qu'on dénigre non plus tout ce qui est genre Spotify et Deezer, parce que ça permet de découvrir d'autres artistes,
1: ouais.
0: même déjà peut-être aussi de ne pas se planter pour acheter un disque, on écoute tout le disque avant
1: ouais.
0: de l'acheter, parce qu'on achète quand même le disque.
1: Ouais, je suis entièrement d'accord avec toi, faut pas être ou tout l'un ou tout l'autre, mais
0: oui, je pense c'est complémentaire, on va dire.
1: Exact. Hein. Ouais.
0: Bon, on va faire une petite pause musicale, on va commencer à découvrir un de tes titres qui, si je me trompe pas, s'appelle Happy Hour.

0: C'était donc Alex Cognier, le premier titre qu'on vient de passer, c'était Happy Hour. Alors Alex, peux-tu un peu parler de ce titre? Est-ce que tu te rappelles déjà l'époque où tu avais composé ce titre?
1: Oui, ça fait partie de mon disque précédent qui s'appelle Groovothéose et je cherchais une belle suite d'accords. C'est vrai qu'on parlait du jazz fusion, moi j'aime beaucoup le jazz brésilien aussi. Mm-hmm. Azimut, tous ces groupes-là, les trios, vraiment j'adore tous ces musiciens-là. Et je me suis un peu inspiré d'eux parce que je les écoute très souvent. Donc finalement, ouais, ça pourrait presque être un morceau latin jazz ou bossa nova si on enlève le rythme très funk. Donc je te dirais que c'est peut-être ça l'inspiration finale.
0: C'est vrai qu'on se voyait bien en se fermant les yeux sur une terrasse devant une belle plage avec un beau cocktail.
2: Voilà. À Rio de Janeiro.
0: On peut toujours rêver. Hein.
1: Ah ouais, c'est fait pour ça la vie. Ouais.
0: Alors on peut dire aussi que t'as quand même sorti, si je ne m'abuse, 6 albums.
1: Ouais, c'est
0: pas mal quand même, depuis 2009.
1: Ouais. Hein.
0: À peu près, ouais, tous les 4 ans, à peu près, t'as sorti un album. Et là, en 2 ans, les derniers.
1: Hein. Ouais, complètement. On a fait une petite pause. J'ai fait, c'est peut-être en 2019, et puis après, j'ai mis un petit peu plus de temps. Mais c'est vraiment le principe même de mon métier, me lever, prendre ma guitare, composer, et ensuite enregistrer des choses pour aller les jouer en concert. Finalement, on se rend compte que les vieux artistes qu'on a cités, ils sortaient des fois des disques tous les 6 mois. Donc moi, une fois tous les 2 ans, c'est pas foufou finalement.
0: Non, c'est pas fou, mais c'est pas mal. Ouais. Bah, il y en a qui passent beaucoup de temps, hein. Je pense à des gens comme Cabrel ou autres qui mettent des fois 4-5 ans. Plus, et puis il y en a carrément, ils ont sorti que 3-4 albums sur 20 ou 30 ans.
1: Oui, c'est vrai. Ouais.
0: Quand on voit un groupe comme Boston, un groupe de rock, rock FM, on va dire, mais qui est excellent d'ailleurs, mais qui en 30, 40 ans, ont sorti 5 albums, c'est tout.
1: Ouais.
0: Bon, il faut dire que leur leader est très très pointilleux.
1: C'est
0: quand même peu 5 ans, 30 ans. Alors, on disait tout à l'heure que tu joues souvent, j'irais plutôt en trio quand même, ou à quatuor.
1: Plutôt quartet, avec mon pianiste qui est arrivé au moment de mon disque qui s'appelle C'est peut-être,
0: D'accord, donc ça a changé, bien sûr, au fur et à mesure des années qui passent et des albums.
1: Un petit peu. J'ai gardé quand même le même noyau avec mon bassiste Hervé Moquet, puis Franck Durand à la batterie.
0: D'accord, enfin quand même, par les deux, c'est normal, hein. Ils font partie de ta carrière.
1: Ouais.
0: Et te rendent aussi célèbre grâce à leurs prestations. Et effectivement, et donc ce sont des gens qui sont rentrés totalement dans ta musique aussi, quoi.
1: Ouais, on avait quand même des points communs dans ce qu'on recherche, dans le son, et puis aussi dans les artistes qu'on aime. Donc c'est sûr que ça aide pour jouer ensemble aussi longtemps. Et puis on est plus que musiciens, maintenant on est copains. On a fait tellement de routes ensemble. Donc il y a beaucoup de souvenirs, beaucoup de partage. Des fois on se parle pas, on fait que de la musique, on s'exprime comme ça, voilà.
0: Alors justement, tu parlais de parcours, de vos tournées. Alors je suppose et je sais aussi que tu n'as pas joué que dans la région. Est-ce que tu peux me parler de quelques souvenirs de bons concerts ou de tournées dans des endroits assez étonnants?
1: Bah ouais, complètement. Bah le jazz, c'est ça qui est magique. C'est souvent des lieux exceptionnels. Il y a tellement de beaux endroits, les festivals en France, il y en a des centaines. Donc ça, c'est une chance. Et puis après, j'ai fait un petit peu à l'international, des beaux concerts aussi. Et c'est vrai que c'est pas la même ambiance quand t'es étranger, quoi.
0: Oui,
1: les gens ne parlent pas de la même manière. Ils disent, tiens, si t'as fait 5000 kilomètres pour venir nous voir ou pour jouer pour nous, c'est vachement important. Donc c'est vrai qu'il y a une sensibilité peut-être plus forte, mais bon, le public en France est super aussi.
0: Oui, bien sûr. C'est vrai que c'est un petit piment de plus quand on est à l'étranger, quoi. C'est vrai que...
1: Exactement, comme quand on va voir un groupe américain chez nous, c'est toujours aussi un super moment.
0: Et puis peut-être aussi rencontrer d'autres artistes.
1: Ouais, c'est arrivé aussi, complètement.
0: Moi, ce qui est beau, juste petite anecdote, j'ai fait quelques festivals, notamment de rock progressif, et le hasard, j'ai découvert un groupe français en Belgique, pas connu en France. Et je l'ai retrouvé dans un festival en Allemagne. C'est étonnant.
1: Des fois c'est comme ça.
0: Très bien, on va réécouter un deuxième titre. Alors Fulvio, peux-tu me montrer un petit peu le deuxième que j'avais sélectionné? Un titre en français d'ailleurs qui s'appelle 5 sur 5, qui est le nom de ton dernier album.
1: Voilà.
0: Qui est sorti juste en 2026, c'est tout chaud.

0: C'était 5 sur 5. Et ben justement, on peut dire qu'on t'a entendu 5 sur 5. C'était un peu facile.
1: Rotation maximale.
0: Ouais. Oui. Ce titre-là, enfin, je te laissais en parler, Alex, mais je dirais que c'est presque l'exemple type de ce qu'on appelle tendance jazz et improvisation.
2: Ouais, complètement. Il y a une mélodie, des accords, et puis après, on fait notre petite tambouille et on essaie de voir un petit peu. Mais c'est assez millimétré quand même comme morceau. Il y a beaucoup de mise en place. C'est très technique, hein, finalement, assez difficile à jouer. Mais il y a quand même une part d'improvisation à l'intérieur.
0: Oui, ouais. C'est ça que je voulais savoir. Ouais. Parce que quand on parle d'improvisation, on a l'impression que tout le monde fait n'importe quoi. C'est pas exactement du n'importe quoi.
2: Complètement. C'est un peu libre, laisser libre cours à son imagination au moment du solo de guitare ou du solo de synthé.
0: Ouais. Ouais. Et après, quand on se connaît bien, on peut laisser l'autre aller dans son délire parce que bah, on sait quand est-ce qu'on va pouvoir intervenir après, quoi. Je veux dire, il n'y a pas tout d'un coup une coupure.
2: Voilà, hein. Puis je parlais d'amitié tout à l'heure et c'est justement savoir qu'on a les copains derrière qui nous soutiennent, même si ça part un peu dans tous les sens. Ouais. Donc on peut se rattraper et se raccrocher aux branches.
0: D'accord.
2: Ouais. Mais c'est comme une conversation, comme quand on se parle tout de suite. Plus on a de vocabulaire en improvisation, plus on peut exprimer des choses intenses et intéressantes. Mm-hmm. Donc c'est ce que j'essaye de travailler depuis des dizaines et des dizaines d'années.
0: Voilà. Mais on ne fait pas sur tous les titres. Parce que ça dépend aussi de... Quand même de, par exemple, le suite qu'on a écouté tout à l'heure, je dis pas qu'on pouvait pas improviser, mais il était beaucoup plus carré, entre guillemets.
2: Ouais, peut-être, ouais, il y a peut-être ça. Après, il y a toujours quand même un espèce de passage où il y a un solo, soit de guitare ou de piano dans mes morceaux.
0: Ouais. Ouais, voilà. Tout à fait. Ouais. Et, justement, on parlait tout à l'heure de tes influences. Qui sont les artistes actuels qui t'inspirent?
2: Eh ben, on parlait de Azimut tout à l'heure. C'est vraiment un des plus beaux concerts auxquels j'ai assisté, ce trio-là. Malheureusement, ils n'existent plus depuis juste 2 ans, je crois, ou 1 an. Ils fêtaient leurs 50 ans, donc tu vois, c'est pas ouais. Tout jeune. Et sinon, des artistes très modernes. Moi, j'ai toujours bien aimé Biréli Lagraine. Il m'a beaucoup inspiré, le grand guitariste français. Mmh. Et puis après, qui te citer d'autres en moderne? C'est vrai que j'écoute quand même pas mal de trucs anciens, finalement.
0: Oui, oui. Bah, c'est parce que moi, ouais. Donc tu parlais tout à l'heure en antenne, notamment de John Scofield.
2: Oui.
0: Bon, qui est quand même assez connu pour ceux qui connaissent ce style musical. Mmh. Hein, effectivement, c'est une pointure, quoi.
2: Complètement, hein. Oui, c'est vrai qu'il
0: par contre, pour ma part, toi, tu connais peut-être mieux, mais pour ma part, je connais très peu de groupes ou d'artistes français dans ce style.
2: Oui, t'as entièrement raison. C'est pour ça, des fois, qu'on se déplace de loin pour nous voir. C'est que, y a beaucoup de guitaristes de jazz, mais quand même dans une musique peut-être moins intense, je dirais.
0: Oui.
2: Ou alors pas groove, en tout cas.
0: C'est plus
2: pas...
0: du jazz classique, on va dire.
2: Voilà, c'est ouais. Ça, plus traditionnel. Ou avec des sonorités très modernes. Et c'est vrai que moi, je mets toujours l'accent à avoir un son entre modernité et tradition, mais plutôt avec ce funk et ce groove qui est vraiment ma signature, je crois.
0: Ouais. Alors on peut dire aussi que ton choix musical était peut-être un risque au départ, plus maintenant parce que tu commences à être très connu, mais c'était pas évident d'attirer un public vers une musique qui n'est pas très connue, elle n'est pas très populaire, on va dire.
2: Ouais, t'as entièrement raison, surtout en France, il y a peut-être ce truc un peu anglo-saxon, que connaissent très bien les Anglais, les Américains, le jazz groove de Ronnie Jordan, par exemple, voilà, une inspiration très, très forte pour moi. Mais quand on y a goûté, on est content. C'est toujours le compliment qu'on me fait à la fin du concert. On me dit, mais c'est ça, du jazz? Alors,
0: bah
2: tu
0: oui.
2: vois.
0: Bah oui, c'est vrai.
2: Et oui, c'en est.
0: Bah oui, ouais. tout à fait. Et puis, comme dans tous les genres, on peut ne pas aimer tout dans le jazz. Et on a des découvertes, comme on peut dire, dans le rock, dans le folk et tant d'autres, quoi. Je veux dire. Ou dans le blues, ce sont des quand on dit ah j'aime le blues, ouais, il y a tous les styles de blues, hein, c'est
2: complètement ouais. Ouais, il y a c'est très très vaste et tant mieux, mais en tout cas moi je mets l'accent sur être sincère, être enjoué, faire de la musique joyeuse aussi. Et je crois que on en a besoin aujourd'hui, enfin voilà. Moi en tout cas.
0: À partir du moment où tu transmets une émotion, c'est déjà ça qui est important.
2: Oui, complètement.
0: On va parler de tes projets un petit peu. Donc déjà on veut dire que tu as sorti un album. Donc on est 26, 5 sur 5.
2: Ouais.
0: Donc tu peux rappeler un petit peu le cœur de cet album et puis peut-être les morceaux très différents d'ailleurs.
2: Ouais, complètement. Bah c'est toujours aussi le parti pris. Moi je fais de la musique instrumentale, donc j'essaie toujours de varier un petit peu les tempos, les couleurs, les genres aussi. Donc le but de l'album c'était un peu de jouer plus jazz fusion, un peu les influences années 80 que j'aime bien, comme Jaco Pastorius avec Birelli Lagraine et tout ça. On parlait de Weather Report aussi hors antenne, c'est des musiciens que j'aime beaucoup, beaucoup. J'avais eu la chance de faire la première partie de Peter Erskine, on avait échangé quelques mots dans un grand festival, donc j'étais vachement impressionné. Et donc c'était un peu ça moi l'idée de cet album, et puis aussi ouvrir un peu la porte à des musiciens avec lesquels j'avais jamais eu la chance de jouer et qui ont accepté tout de suite mon invitation, dont Baptiste Herbin qui est vraiment un saxophoniste avec un nom très intéressant en ce moment, très connu. J'ai aussi Héloïse Lefebvre au violon que j'aime beaucoup, j'ai Edash au rap. Donc voilà, ça faisait des collaborations qui étaient...
0: J'ai un copain à moi qui voudrait jouer avec toi.
2: Ouais.
0: Il s'appelle Joe Sample, Steve Gadd. Et puis, allez, on va te Paulino da Costa.
2: Surtout pas, qui m'appelle pas. Non, génial, bah oui, bien sûr.
0: Ah, c'est des musiciens de studio mais extraordinaires qui jouent avec plein d'artistes. Mmh. Hein. Alors bien sûr, ils sont plus tout jeunes. Mais on peut dire aussi, parce que bon, là, on parle entre gens que nous connaissons, mais ceux qui écoutent l'émission ne connaissent pas forcément ce style. T'as parlé tout à l'heure de Peter Erskine, hein, qui est un grand musicien. Il a joué notamment avec le groupe Stylidan, bien sûr.
2: Stylidan,
0: superbe groupe aussi. Ouais, effectivement. Ouais. Alors, tes projets, tes concerts à venir
2: Alors là, Alex. On est mercredi, on enregistre l'émission, mais dimanche, je serai dans le Nord, à côté de Lille, dans une petite ville qui s'appelle Aniche, un petit festival de jazz qui a l'air super. Et puis après, on sera à Jazz Elro, à Châtellerault, c'est pas trop loin d'Angers. Oui. Et puis après, il y aura d'autres dates un peu plus loin. C'est vrai qu'on vient de faire la sortie au Shabada à Angers. Donc il y a moins de dates là dans le côté du 49, mais ça viendra probablement à la rentrée. Voilà.
0: Mmh. Ouais. Et un jour, tu as déjà fait ou tu aimerais faire aussi le festival de...
2: À Marciac.
0: Marciac, oui.
2: Ah bah ouais, ce serait génial. Ouais. On en parle souvent, mais j'ai jamais eu la chance d'y jouer, mais je ne désespère pas.
0: Tu n'y es jamais allé?
2: Non.
0: Ah bah, non. Il faut au moins y aller une fois.
2: Ouais, ça serait cool. Ouais.
0: Ah ouais, ouais. C'est magnifique.
2: Ouais. Ouais.
0: Et puis pourquoi pas non plus aller jouer en Lépin?
2: Alors ça, j'ai fait par contre.
0: Ah, tu l'as fait?
2: Ouais. Ouais, j'ai fait, ouais.
0: Comment pensent tous les grands artistes qui sont passés là? Ça doit faire une impression.
2: Ouais, c'est super, ouais.
0: Bon, bah Alex, on va écouter un dernier titre.
1: Voilà. Big Block.
0: Ah, allez. Big Block, ah oui, Big Block. Qui est extrait du dernier album.
2: Voilà, de 5 sur 5.

0: C'était Big Block, très énergique ce titre. Hein.
1: Ouais,
0: j'aime beaucoup et j'aime beaucoup ce titre, comme je te l'ai dit en antenne, parce qu'on entend bien aussi tes copains, le bassiste, le batteur qui joue merveilleusement sur ce titre.
1: Ouais, très funk, ouais, jazz funk.
0: Très jazz funk, effectivement. Ouais. Bah, Alex, on est très content de t'avoir reçu dans l'émission Quart d'heure en juin.
1: Plaisir partagé, c'était super.
0: Et bien sûr, tu peux venir quand tu veux. Ouais. Et puis on essaiera de te voir en concert, bien sûr.
1: Avec grand plaisir.
0: On suit donc ton parcours.
1: Merci Bruno, super.
0: Hein, et puis bon, à la prochaine. Et puis on continue l'émission Quart d'heure Angevin.
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0: Voilà, merci. Comme d'habitude, on a encore fait une super interview. Il y a toujours des super artistes qu'on reçoit. Ce sera pareil la prochaine fois. Et maintenant, on laisse la parole au maître, maître Jean-Pierre.
3: Merci Bruno, merci beaucoup. J'aime bien quand tu dis maître, ça m'inspire. Alors, on va faire un petit retour sur l'album reggae Freedom Call de Shawnee Jade, la chanteuse. Un petit coup de reggae, ça fera pas de mal, surtout avec la voix soul de Shawnee. Alors, pour rappel, elle est d'origine guyanaise, inutile de dire qu'elle a écouté beaucoup de musique de la Motown, ce qui influencera ses choix artistiques. Elle est donc dans la mouvance reggae à laquelle sa voix soul apporte un petit plus, voire même des petites émotions profondes. Le titre que vous allez écouter va vous transporter car il ne pourra pas vous laisser insensible. Ça s'appelle Tender Night, une atmosphère douce, sensible, peut-être même mélancolique. Il est vrai que la nuit, parfois, elle peut s'avérer magnifique, mais aussi elle peut vous plonger dans des souvenirs qui incitent à la rêverie.
0: C'est gentil d'avoir pensé à moi.
3: tu auras le temps d'écraser une petite larme tout à l'heure.
0: Non, tu sais bien que j'aime bien cet artiste.
3: Oui, Shawnee, c'est vrai, tu l'aimes beaucoup. Ça, je sais. T'aimes beaucoup sa voix.
0: J'aimerais bien le voir.

0: Voilà, voilà, voilà, c'est un superbe titre de Shawnee Jett, ça s'appelle Thunder Nights. Bruno, sèche donc tes larmes. Un soupçon de soul là-dessus.
1: Ému.
0: Il est tout ému, oui. Ça lui rappelle des souvenirs. Vous êtes bien sur le quart d'heure en juin, bien sûr.
2: Nous allons continuer encore avec une voix féminine et on va changer de style musical puisque ce sera plutôt de la chanson irlandaise et avec le groupe Doon, quatre musiciens et donc une chanteuse qui n'est autre que ma voisine qui s'appelle Fran. Si elle nous écoute, je lui fais une grosse bise.
3: Ciao Fran.
2: Et je vous propose là, c'est une belle balade galicienne qu'elle chante qui s'appelle Ho Ho, le groupe Doon.

0: On était dans les montagnes irlandaises. C'était donc le groupe Dune, et ça s'appelait Roro. Je crois que l'émission est bientôt terminée, mais il nous reste encore un titre, n'est-ce pas, mon cher Fulvio?
1: Mais oui. Je vous reporte à Marcel Godino. Marcel Godino, artiste habitant à Chemillé de la région. Donc, Marcel, vétéran du chant et notamment chanteur des Compagnons de la Tour Landry, mais à son actif deux albums. Et aujourd'hui, je vais vous passer une chanson tirée de son dernier album, Chanson Vagabonde. On parle d'un classique. C'est une version en français de la hyper connue Amazing Grace, aimée quand même, Marcel Godino.

0: C'était très beau, on a terminé en douceur donc cette émission du quart d'heure en juin. Ben, on vous souhaite donc un bon week-end et bien sûr à la prochaine.
1: Bon week-end.
2: Au revoir, ciao. À la semaine ciao. Prochaine.
1: C'était le quart d'heure en juin. Rendez-vous samedi prochain à 14h.

Bonjour à tous, en ce samedi 2 mai, eh bien il est temps de retrouver votre émission Marie, Serge, Claude et les autres. Et oui, c'est votre rendez-vous du samedi après-midi, un rendez-vous de chansons françaises et francophones. Et tout de suite, eh bien, nous allons découvrir qui a remporté justement cet avant-dernier duel de la saison. Mais avant cela, eh bien, générique.

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Bonjour à tous et tout d'abord je tiens à remercier les collègues du quart d'heure angevin avec lesquels vous avez passé une heure en compagnie d'artistes locaux. Aujourd'hui, nous sommes le 2 mai et c'est l'avant-dernier duel de la saison. Et avec 80% des voix, vous avez plébiscité l'artiste avec lequel nous allons passer cette heure ensemble de 15h à 16h. Yolanda Cristina Gigliotti est née le 17 janvier 1933 au Caire. Alors, elle est chanteuse, actrice italienne naturalisée française. Et malheureusement, elle nous a quittés il y a presque 39 ans. On célébrera cette disparition demain. Et oui, le 3 mai 1987 à Paris, elle a choisi de nous quitter, c'est Dalida. Alors, issue d'une famille italienne de Calabre, elle est venue s'installer en France et elle chante à la fois en italien et également en français. Et d'ailleurs, son premier album sort en 1957. Premier album qui s'intitule tout simplement « Son nom est Dalida ». Alors un album dans lequel on retrouve 10 chansons, dont le titre qui sera, je pense, la chanson qui va la faire découvrir. C'est avec elle qu'elle connaîtra son premier grand succès. Il s'agit de la chanson « Bambino ».

Alors, sur cet album, ce premier album, son nom est Dalida, on retrouve plusieurs titres composés par Charles Dumont. Alors, Charles Dumont, je vous en avais déjà parlé dans une précédente émission, auteur, compositeur, interprète français, il est né à Cahors. Alors, il a collaboré avec de grands noms et notamment, c'est à lui qu'on doit certains succès d'Édith Piaf, comme « Non, je ne regrette rien » ou « Mon Dieu ». Et pour Dalida, avec ce premier album, il va lui écrire notamment la chanson « Gitane » que je vous propose de découvrir sur le 101.5 FM de Radio G ou le www.radio-g.fr.

En 1957, eh bien, sort un deuxième album de la chanteuse Dalida. Et oui, les premières années, c'était par deux hein, qu'elle sortait ses albums. Et sur ce deuxième album intitulé Dalida, on retrouve 8 titres, dont une chanson eh bien, qui a été composée, écrite par Charles Aznavour.

Il s'agit du titre « Aïe mourir pour toi ». Et juste après, eh bien, nous parlerons d'une reprise que l'on trouve également sur ce disque. Mais pour l'instant, eh bien, on retrouve Dalida, « Aïe mourir pour toi », un titre de Charles Aznavour.

Et comme je le disais, sur ce deuxième album, hein, sorti en 1957, intitulé Dalida, on retrouve sur la face B une reprise d'un artiste belge, une chanson qu'il a écrite, composée et interprétée 21 ans plus tôt. Il s'agit d'une chanson de Jacques Brel et sans doute l'une de ses plus belles chansons. Et oui, une véritable déclaration, quand on n'a que l'amour. Eh bien, Dalida va faire une reprise de ce titre sur cet album. Eh bien, voilà, c'est un petit peu différent de ce que l'on a l'habitude. Mais bon, je trouve que cette reprise est vraiment bien faite, donc je vous propose de l'écouter. Et d'ailleurs, un titre que je vais dédicacer à Bruno. Bruno, que vous retrouvez tous les jours, hein, de 8h à 9h pour la matinale, Savourer nos différences, une émission dans laquelle, eh bien, il va piocher ça et là dans les archives de la radio, alors des émissions anciennes, hein, et même des émissions, eh bien, actuelles. Alors, peut-être passerons-nous d'ailleurs cette semaine, eh bien, dans l'émission Savourer nos différences, avec cette chanson, Quand on n'a que l'amour, une reprise de Dalida pour son deuxième album.

Toujours à l'écoute du 101.5 ou sur le www.radio-g.fr. Peut-être vous nous écoutez en podcast hein, à tout moment de la semaine. Et je vous rappelle que nous sommes en compagnie de Dalida jusqu'à 16h. Et oui, c'est elle qui a remporté cet avant-dernier duel de la saison face à Tino Rossi. Nous allons poursuivre avec une reprise. Alors tout d'abord, je vais vous parler d'un titre composé, interprété par Gilbert Bécaud, Le jour où la pluie viendra. Alors les paroles sont de Pierre Delanoë, je vous en ai déjà parlé, mais peut-être ferons-nous à nouveau une émission hein, sur ce parolier hein, qui a fait de nombreuses chansons et de nombreux titres cultes. Alors cette chanson, Le jour où la pluie viendra, Gilbert Bécaud l'a interprétée en 1957. Et Dalida l'a reprise alors en plusieurs langues, hein. Elle l'a chantée en allemand, elle l'a chantée en espagnol et elle a également fait une reprise en français. On retrouve cette reprise sur son troisième album studio qui sort en 1958, un an après l'original de Gilbert Bécaud. Et ce titre, Le jour où la pluie viendra, on le retrouve sur la face B hein, de cet album. Je vous propose de l'écouter. Et puis, on va dédicacer cette musique, cette chanson à Michel, que vous retrouvez un jeudi sur deux à 20h pour son émission Elle chante la francophonie. Je vous conseille hein, cette émission dans laquelle on retrouve de très belles voix féminines francophones. Mais pour l'heure, nous retrouvons Dalida. J'écoute le jour où la pluie viendra.

Alors, ce troisième album, qui sort en 1958, c'est un album de 10 titres. Le jour où la pluie viendra se trouve sur la face B, et sur la face A, on retrouve en premier lieu, le titre éponyme, celui qui donnera son nom à cet album. Il s'agit de la chanson « Gondolier ».

Et enfin, sur eh bien, cet album Gondolier, qui sort en 1958, on retrouve également un titre emblématique de Dalida, la chanson Histoire d'un amour. Alors, c'est un titre que l'on retrouve dans beaucoup de bandes originales de films, et notamment en 1995, elle est utilisée pour le film Gazon maudit, qui est réalisé par Josiane Balasko. Alors, je vais faire une petite dédicace à l'équipe de générique que vous retrouvez dès demain de 17h à 19h. Alors voilà, si vous aimez les bandes originales de films, les génériques de séries, eh bien, retrouvez-les tous les dimanches de 17h à 19h. Et quant à nous, eh bien, je vais vous offrir ce titre, Histoire d'un amour. C'est une chanson de Dalida, sortie sur son troisième album, Gondolier, sorti en 1958.

Et puis sur cet album Les Gitans, nous retrouvons eh bien une reprise, en effet, la chanson Nel Blu Dipinto di Blu, plus connue hein, sous le titre Volare, est une chanson de Domenico Modugno. Elle est sortie en 1958. Et on retrouve eh bien, justement une version française chantée par Dalida. Alors, il faut savoir que la même année, Maria Lopez a également chanté une version française. Bon, là, je vous propose d'écouter celle interprétée par Dalida, sortie sur l'album Les Gitans. Il s'agit de la chanson Dans

Love in Portofino est le sixième album de Dalida. Il sort en décembre 1959. C'est un album en anglais, italien et en français. On retrouve d'ailleurs, eh bien, sur les 10 titres présents, deux reprises. Tout d'abord, eh bien, je vais vous parler de la chanson Mania de Carnaval. C'est une chanson du compositeur brésilien Luiz Bonfá et du parolier Antonio Maria. Alors, ce thème va sans doute vous parler, sûrement pour les plus anciens d'entre nous, puisqu'il apparaît comme thème principal dans le film Orfeo Negro du réalisateur français Marcel Camus. Et il y a plusieurs reprises sous la version française. Eh bien, le titre s'intitule La chanson d'Orphée. Allez, je vous propose d'écouter justement cette reprise de Dalida.

Et sur cet album, Love in Portofino, nous retrouvons une autre reprise. Alors, à l'origine, la chanson Marina est un titre sorti en 1959 du chanteur belge Rocco Granata au sujet d'une jeune fille qui a donné son nom à la chanson. Alors, cette chanson a été reprise dans différentes langues. Alors, en anglais par Dean Martin ou Louis Armstrong, et en français, et on retrouve une version de Dalida que je vous propose d'écouter tout de suite sur le 101.5 FM de Radio G ou le www.radio-g.fr pour votre émission Marie, Serge, Claude et les autres.

0: question sur Dalida sans écouter ensemble un titre emblématique de cette chanteuse, un duo culte qu'elle a fait avec un artiste qui nous a quitté d'ailleurs, un acteur français, un monstre sacré du cinéma. Il s'agit d'Alain Delon. Alors, vous aurez très certainement reconnu cette reprise en français de la chanson italienne Parole et Parole. Il s'agit de Parole, Parole. Et je vous propose de l'écouter. Alors, c'est une chanson que l'on retrouve sur le sixième album de Dalida, sorti en 1973. Allez, on écoute et je vous parlerai d'une autre chanson que l'on retrouve sur cet album, une autre reprise. Mais pour l'instant, laissons la parole à Alain Delon et Dalida.
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Et sur cet album, Julien, sorti en 1973, Dalida va reprendre un titre du chanteur, d'ailleurs que j'apprécie énormément, Serge Lama. Une chanson qui sort la même année d'ailleurs, hein, 1973 également, une chanson composée par Alice Donna sur des paroles de Serge Lama. Il s'agit d'un des titres emblématiques de ce chanteur, la chanson « Je suis malade ». Alors je vous propose d'écouter la version féminine, celle interprétée par Dalida, uniquement sur le 101.5 FM de Radio G.

Et comment ne pas passer un autre titre emblématique de la discographie de Dalida, également présent sur cet album Julien, sorti en 1973. Il s'agit d'une chanson qui a été écrite par un animateur de télé français, animateur, parolier, chanteur, écrivain. Il s'agit de Pascal Sevran. Et nous allons ensemble écouter la chanson « Il venait d'avoir 18 ans ». Tiens, je vais la dédicacer à Bruno, cette chanson que vous retrouvez donc tous les jours de 8h à 9h pour la matinale « Savourer nos différences ».

C'est la fin de votre émission Marie-Serge Claude et les autres. Alors on va se quitter avec un dernier titre de Dalida, un titre emblématique, hein. Il s'agit de Mourir sur scène. Alors une chanson écrite par Michel Jouvaux qui est composée par Jeff Barnel. À l'origine, elle est conçue pour être chantée par Johnny Hallyday ou Michel Sardou. Et oui, deux chanteurs emblématiques des années 70. Et Jeff Barnel, lorsqu'il compose la chanson, demande à l'auteur de la réadapter pour la présenter à Dalida. Alors on va se quitter avec cette chanson, Mourir sur scène. Et puis, je vous laisse ensuite avec toute l'équipe d'Arzen. On se retrouve la semaine prochaine avec la chanteuse Leslie. Et je vous propose de rester à l'écoute des programmes de Radio G, et notamment de la matinale dès lundi matin à 8h. Allez, je laisse la place à Dalida avec une chanson culte, Mourir sur scène, pour le 101.5 FM de Radio G ou le www.radio-g.fr.

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0: ça change un peu.
1: Ça change, car hier c'était la fête du travail.
0: Mais Lamine, est-ce que les chômeurs ont le droit de fêter la fête?
2: Ah là, tu veux te moquer de nous, quoi? On est des chômeurs certifiés. Hein.
1: Les chômeurs chauds.
2: Ah oui.
1: Mais toutefois, la fête des chômeurs, c'est le 30 février.
2: Ah ouais.
1: Mais Lamine, tu sais, c'est le mois de mai. C'est le mois de mai. L'ennemi, le mois de mai, c'est l'ennemi des employeurs et l'ami des employés.
2: Ah ouais,
1: car si quelqu'un, Lamine, te dit je t'aime, mais alors là, ça va pas. Si quelqu'un te dit c'est bien, mais
2: ah,
1: là ça va pas. Si quelqu'un te dit
2: tu penses au mois de mai là,
1: tu es un beau gosse, mais
2: ah ouais, ça manque quelque chose.
1: Donc le mois de mai, c'est le mois que j'adore et c'est de cette manière qu'on vous dit Guitarno.
2: Salut Mariam.
3: Salut.
2: Ça va?
3: Ça va bien et toi?
2: Ouais, pas mal. T'as aimé?
3: Bah, j'ai bien aimé cette présentation quand même. Ah. Et je tiens à dire qu'avant, je fêtais le jour des chômeurs et
2: oui,
3: à partir de lundi,
2: oui,
3: je ne fais plus partie de l'équipe.
1: C'est fini.
3: Des chômeurs.
2: Allez, vous avez bien fait. Vous êtes sur la 101.5 Radio G. Nous vous émettons depuis 3 rue de l'Arme. Vous l'avez entendu, elle s'est annoncée elle-même. Elle s'appelle Mariam.
1: Et
2: elle a accompagné de son alcoolite.
1: Acolyte guitaristique.
2: Faut pas commencer. Allez, bonjour. Comment je choisis tout. Bonjour, chef.
4: Bonjour.
2: Ça va?
4: Oui, nickel, au top.
2: Ah, là, on est avec Underground. Hein. Là, ça rigole bleu dans le game. Allez, elles se sont présentées. Je ne l'ai pas fait.
1: Non, mais elle s'est pas présentée, là.
4: Non, j'ai pas eu le temps.
2: Allez, vas-y. Tu vois, j'oublie déjà, même. Je pense que tout
4: Cassie.
2: Le monde est Mariam aujourd'hui. Hein.
4: Je m'appelle Cassie. Allez, je suis
2: Cassie,
4: la sœur de Mariam. Voilà.
2: Cassie.
1: Cassie.
2: Ouais, ça me rappelle un peu de Pididi, là. C'est pas.
1: Ouais. Mais.
2: L'histoire. Un
1: laisse
2: peu.
1: L'enfant tranquille. Je sais.
2: Allez, aujourd'hui, nous avons comme invité Mariam et Cassie. Et elles se sont présentées. Malheureusement, vous ne pouvez pas les voir parce qu'elles sont si belles.
4: Ça vous ciblerait trop.
2: Ouais. Ah ouais, quand même.
1: Ils seront là en podcast.
2: Allez, aujourd'hui, on aura l'horoscope de l'amour.
1: Effectivement.
2: Qui sera présenté par la personne qui sait le faire.
1: Eh oui.
2: Le prof en personne, Mariam.
1: Yes. Effectivement, parce qu'on attendait le soleil. Il y avait la fête du travail hier. Et comme Mariam l'a dit, on est en train de fêter la fête des chômeurs parce qu'aujourd'hui c'est samedi, on va bien chômer.
2: Ah ouais.
1: Ça va nous faire du bien. Et les astres n'ont pas chômé.
2: Ah bah oui. Et l'actualité People sera remplacée par Mariam et Cassie.
1: Effectivement.
2: On n'aura pas aussi le thème du jour. Ça fait longtemps déjà.
1: Le thème du jour, oui, ça fait longtemps.
2: Et bientôt, on va finir la troisième saison.
1: Et je pense que ce sera l'année prochaine.
2: Ah bah oui.
1: J'en ai marre de trop parler aussi.
2: Allez, en fait, l'expression
1: du jour et le mot du jour.
2: Aussi, ça fait longtemps, au moins ça fait longtemps.
1: En fait, l'expression du jour, c'est Mariam, et le mot du jour, c'est Cassie.
2: Ah ouais. Ok, y a pas de problème. Allez, les vrais sujets vont commencer.
1: Et alors là.
2: Allez, il est 16h passé de 5 minutes. Aujourd'hui, on a fait, on a un peu baissé les rideaux, on a mis de l'eau dans, en fait, dans le studio. Là, je me suis pas enflammé.
1: L'apaisement. On s'apaise.
2: Allez, on s'apaise. Aujourd'hui, on a commencé. À

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1: Et le futur, c'est avec Cassie et Mariam. Et
2: effectivement.
1: Ça rigole pas aujourd'hui. Hein. Là, les questions, ça va fleurir. Je suis un peu doux avec toi, mais c'est pas
3: pour
1: toi. Là, je suis trop doux aujourd'hui. Là, c'est je suis un peu amorti, c'est pas si... Là, je me comprends pas.
3: Continue comme ça.
2: Là, qu'est-ce que tu veux? Il y a de la féminité dans l'air.
1: Ouais, là, je suis faible.
3: Ah, les femmes ne sont pas faibles.
1: Non, moi, je suis malheureusement, faible, moi.
2: Malheureusement, les femmes ne sont pas faibles.
1: Ah, oui.
2: Allez, femmes, vous avez... c'est à côté de flammes.
1: J'ai même oublié, au fait, le menu. Allez, le menu aujourd'hui, nous avons l'horoscope de l'amour qui sera présenté par Roméo.
2: Yes, oui.
1: On n'aura pas l'actualité people, ni le thème, ni l'expression et le mot du jour, qui seront tous remplacés par deux sublimes demoiselles chanteuses, rappeuses, s'il faut même.
2: Slameuses. Les
1: oui.
2: Isma. Ah. Ça, c'est lourd. Les Ismal qui vont faire très mal.
1: En plus, l'année, en fait, la semaine dernière, c'était avec Extra.
2: Extra.
1: Ah ouais.
2: Et là, c'est chaud. On n'a plus de choix, on va s'amuser.
1: Ah bah oui. Allez, on aura One Love de Bob Marley. On est dans le mode Bob quand même.
2: C'est le mode de
1: Bob Marley.
3: Oui. Je connais. J'écoute pas.
1: Ouais.
3: Mais je connais.
1: Ah ouais, tu connais un peu.
2: Essaye d'écouter un peu.
1: Et casse-toi.
2: Connais.
3: Bobby. Je connais.
1: Ah, tu connais même, mais tu écoutes pas quand même.
3: Non.
1: Il est guitariste aussi. Hein.
3: Mm-hmm.
1: Chevronnier.
2: Ah oui. Guitariste et surtout un grand révolutionnaire qui parle du changement du monde et surtout qui défend
1: Faut
2: les femmes.
1: Faut pas le provoquer dans la révolution.
2: Là, ça va chauffer.
1: Là, ça commence mal. Allez, aujourd'hui, nous avons Bob Marley, One Love, qui sera joué dans pas longtemps. On aura aussi Fally Ipupa qui a son concert aujourd'hui au Stade de France.
2: Yes, sir.
1: Ah ouais. Sold out quand même.
2: Est-ce que vous voyez au Stade de France ou?
3: Ouais.
1: Ah, ouais,
2: normal.
1: Ouais, normal. Ouais. On aura aussi Mr. Oreo de Nigeria Yaya, extrait de son troisième album, a sorti le 21 février 2015.
2: Pas mal.
1: Acheté.
2: L'époque.
1: Ah, t'avais quel âge là?
2: 56 ans.
1: Je savais. Et pour terminer la soirée en pleine ambiance, on a. C'est pas comment tu dis ça, c'est Chili ou bien c'est Chalai?
2: C'est Chili, c'est Chalai.
1: Oh là.
2: Ça dépend de l'accent en fait. Parce que Chili, déjà, c'est un ambianceur que tu veux.

0: Yaman, yaman, yaman.
1: Ah, ça commence déjà. J'ai pas pris la tête quand même. Hein. Allez, c'était Robert Nesta Marley et Bob Marley. T'as aimé quand même.
2: Mais
1: Maria.
2: Oui, non mais je connais.
1: Ah si. Ah ouais, tu connais.
2: Mais oui. En plus. Que j'écoute pas, mais je connais.
1: Voilà.
2: Quand même, mais oui.
0: Une manière pour dire et que Bob Marley, c'est grand.
1: Cassie-toi.
2: Ouais, moi j'ai bien aimé. Hein.
1: Et t'as trouvé fait, la réponse de ma question, comment on appelle les habitants de Belleville?
2: Ah non, j'ai toujours.
1: Ah, t'as pas trouvé?
2: Non.
0: C'est des Marley alors?
1: Allez!

0: 5 Roméo à la fin de la guerre. Hein.
1: Ouais, ça c'est bien. C'est une bonne naissance.
0: Ah bah oui. Et mort à l'âge de 36 ans. Putain.
1: Ouais, pour un cancer au doigt.
0: Ouais, tu l'as déjà dit.
1: Le truc de merde.
0: Le 11 mai 1981 à Miami. Il est auteur, compositeur, interprète comme Mariam et Cassie. Allez, bien avant qu'on joue le son de Fally Ipupa qui a son concert aujourd'hui au Stade de France, Monsieur les Astres.
1: Et oui,
0: El Professeur.
1: Et effectivement.

0: qui commence en... C'est pas demain, hein. C'est premier samedi 2 mai. Ah!
1: Non. C'est chaud là, c'est chaud!
2: Et il joue avec les mots!
1: Non, non, non, c'est vous là!
3: Je suis confus!
4: Oui, on a bien vu que.
1: Ressaisissez-vous les messieurs! Ressaisissez-vous les dames!
0: Mais bien avant que je commence mon horoscope, Mariam, c'est quoi ton signe astrologique?
4: Capricorne.
3: Toi et moi, en fait,
0: vous êtes à côté, vous?
3: Non, en fait, on a eu des samedis là. Mm-hmm.
0: C'était l'amour, au chaud.
3: L'amour, le double C. Avec toi et moi.
0: Le double C.
3: Ah, ah bah oui.
0: Et moi, j'appelle ça.
3: Moi, dans ces derniers temps-là, j'ai trop de problèmes.
0: Hein? Désolé. Moi, je vous appelle les double C. Ah, Capricorne, ouais.
3: Capricorne
0: et Cancer.
3: Ouais. Capricorne, c'est une personne intelligente, sérieuse. Et rigoureuse.
0: Alors là, attends.
3: Mis... Je connais bien les Capricornes. Je connais bien. Toi, allez, vas-y, monsieur.
4: Oui.
0: T'es qui, toi?
4: Moi, je suis Cancer. Ah.
0: J'ai mal senti. J'ai les mal senti. On a les triple C aujourd'hui, mesdames et messieurs.
3: Qu'est-ce qu'on est émotionnel.
0: Créatif aussi, les gars.
3: Ah ouais, surtout créatif.
0: Ça, c'est le quadruple trait, hein, ouais. Le quadruple C. C'est le C de la créativité qui se rajoute chez nos amis les cancers. Bon, alors, en ce qui concerne votre puissance amoureuse, les dames et demoiselles et messieurs, ouais. De ce samedi demain, le tout premier samedi demain, on va pas dire mais, ne vous inquiétez pas. Mais quoi, ça ira.
3: Moi, je commence à me faire.
0: Du coup, calme-toi. Parce que là, les astres réservent 0% de puissance amoureuse. Malheureusement, pour les poissons et les balances, vous êtes pas les là. Les amis, les poissons, les amis, oui. Les balances, avec une journée très balancée, les balances. Oh, c'est très balancé la journée. Comme ça, le risque de dispute est évident. Faites très attention, faites une introspection et agissez avec beaucoup de sagesse. Les cancers, les vierges.
3: Voici moi.

0: me fait beaucoup
1: rire. Maman n'a
0: Maman n'a catastrophe.
1: Effectivement, Maman n'a catastrophe. Maman n'a pour les cancers et les vierges.
2: Mais si t'inquiètes, ça va aller. Hein.
1: Mais ça va aller. Okay. C'est pas grave.
2: Y'a pas mort d'homme. Hein.
1: Bah oui, y'a pas mort d'homme et y'a surtout pas mort d'amour. La journée risque d'être vierge en termes de bonnes surprises. Attention. Mais aussi cancérigène en termes d'amour. Mais la seule chose, Cassie et la mine, c'est de garder votre zen attitude.
2: Quand même, on a ça quand même. Hein.
1: La zen attitude, c'est très important et il faut y aller comme ça. Les Gémeaux et les Sagittaires, il ne s'agit pas de cette terre pour les Sagittaires, c'est 32% de puissance amoureuse aujourd'hui. 32%, c'est mieux que 10, c'est mieux que 0. Effectivement. Aujourd'hui, l'énergie sera présente, les amis. Mais faites bien gaffe à ne pas faire excessivement les choses. Quand le verre sera plein, n'en rajoutez plus une goutte. Car sinon, l'amour risque d'aller de l'autre côté. Il ne s'agira plus de se taire. Les Taureaux et les Capricornes. Maria,
2: t'es bien aujourd'hui.
1: C'est 50% de puissance amoureuse.
3: Wow.
1: Pas mal. 50 cents.
2: Middle.
1: Hein. Ben oui, 50 cents. J'adore. Maria, aujourd'hui, c'est propre. C'est bien équilibré. La règle, Maria. Malheureusement, si c'est équilibré, mais la règle.

0: Eh ben super.
1: C'est pas la corde de guitare quand même de Cassie. Hein.
2: Eh non, c'est pas la corde de guitare, c'est la corde à sauter qui peut devenir une corde à casser des gueules. Mais sinon, c'est ta journée, sois tranquille, tout est bien équilibré.

0: force, des orages, des compliments, des pluies, des tendresses. L'amour est avec vous aujourd'hui. On va terminer avec les lions et les béliers. La mine qui regarde les gens, ça fait qui s'énerve. Mais les béliers, les lions. Vous êtes magnifique. Fantastique.
1: Lui, c'est un bélier. Laisse tomber. Cherche pas à comprendre.
0: Bellissimo. Phénomène.
1: Ça va, ça va, ça va. On a compris. Casse pas nos téléphones quand même. Oh. On a assez.
2: C'est comme ça toutes les semaines ou pas pour les béliers?
1: Oh, ça fait deux semaines consécutives.
0: Ah, ben, non, au début de la saison, j'étais dans la merde.
1: C'est comme moi, il a fait au moins 8 semaines consécutives. Ouais, ouais. J'étais dans la merde. L'amour était pas avec moi.
0: Ça va.
1: C'est pas
0: aujourd'hui, l'amour est là.
1: Allez, on vient d'écouter les 16 heures passées de 21 minutes. On est avec Mariam Ekassi, poète, chanteuse. Et c'est la maison. C'est ça. Allez, on va s'écouter Fally Ipupa qui a son concert aujourd'hui au Stade de France. Qui a fait déjà sold out. Hein.
0: Sold out et demain aussi.
1: 80 000 places. Oui. Sérieux, Mariam? Ouais. Et t'inquiète pas, moi j'ai confiance en toi quand même. Oh, fais pas cette tête.
0: Elle est ferrante.
1: Allez. Et qui sera suivi de Mista Yayan.
0: Mon photo.
1: Ah bah oui. Allez, on s'écoute ça.
0: Let's go. Oui.
1: Mariam, quand on dit bonjour dans la langue, c'est en Wolof, hein, c'est Wolof.
0: Wolof.
1: Oui, vas-y, dis-moi.
2: Salam alaikum.
1: On n'est pas Nangadef.
0: Nangadef. C'est différent. Nangadef, c'est comme ça va.
2: Comment ça va?
0: Ah ouais.
1: Ah, comment ça va?
0: Ouais, je comprends.
1: Et le rec.
0: Rec. Sénégal, rec.
2: Mangifi, rec.
0: Mangifi.

0: Allez, des retours, hein. Ah, t'as vu maintenant comment ça fonctionne à une radio, hein.
1: J'aime bien le célèbre born beat. Ça fait longtemps que j'ai écouté ça.
0: Allez, c'était Mister Oreo de Yayan. On avait écouté d'abord Booba en feat avec Monsieur Stade France.
1: Le hip-hop, ça.
0: Ah ouais.
1: L'aigle.
0: Ah ouais. Stade de France aujourd'hui, ça va chauffer. Hein.
1: Alors frérot, il y a la sécu, c'est chaud un peu.
0: Ah bah oui. On sait pas si ils vont faire pareil comme à Arena, tu te rappelles un peu?
1: Comment ils ont bloqué le. Ouais. Comment ils ont bloqué l'Inter. Bah en fait, ça sera un peu plus différent parce que quand il y a eu Paris La Défense Arena, il y avait ces histoires de combattants parce qu'après pour les musiciens, pour les
0: combattants, pour quoi déjà?
1: Voilà, c'est ce que je voulais dire. Pour les opposants exilés.
0: Ah, allez, on vient d'écouter Kim Kinam de notre ami en fait Fally Ipupa qui a son concert aujourd'hui même au Stade de France, un feat avec Bedouzo, extrait de son album Atokos que tu connais, qui est son 4e album studio sorti le 7 juillet 2017. Hein. Ouais. Oui, ça date.
1: Ouais, hein. C'est loin.
0: Putain. T'avais quel âge?
1: 58 ans.
0: Encore.
1: Histoire. À peu près. Peut-être 60.
0: Et on a écouté Mister Oreo de Yayan. Et nous sommes à vous. Je vais pas beaucoup parler aujourd'hui.
2: Ah. T'as monopolisé la parole alors.
0: Ah bon?
1: On va le dualiser cette parole.
0: Allez, vas-y, nous vous écoutons.
1: Parce qu'on est avec les belles dames. Alors, Mariam.
2: Oui.
1: Présente-toi un peu et parle-nous de ce que tu fais.
2: Eh bien, moi, c'est Mariam. J'ai 26 ans.
1: Et ça y est ?
2: Alors, je suis issue d'une école d'ingénieurs. Là, je suis en train de bifurquer un peu de chemin. Là, je vais être animatrice en centre de loisirs.
1: Pas mal.
0: Voilà. Et pourquoi pas dans la résine ?
2: Là, je suis avec les enfants.
1: Arzel, c'est les gros enfants.
2: Ouais,
1: c'est
2: moi, je suis enfants. Avec les 3-6 ans. Donc,
0: Allez, vas-y.
1: Non, mais moi, j'ai 3 ans aussi.
2: Ah,
1: hein. J'ai changé.
2: Écoute, on va pouvoir se faire alors.
1: Donc, du coup.
2: Du coup, là, ça faisait 2 ans que j'étais sans emploi et j'en ai profité pour me plonger dans l'écriture et tout.
1: Ouais.
2: Et j'ai sorti un recueil au début de février. Mmh. Donc, voilà.
1: Ah ouais, il s'appelle comment le recueil?
2: Il s'appelle Sous la peau des saisons. Et il est sorti
0: en plus
2: c'est
0: en février
2: des
0: que
2: feuilles.
0: Moi je t'ai connu hein.
2: Peut-être
1: ouais. C'est en février qu'on a commencé le premier var de Arzen je pense. C'est à partir de là qu'on en a parlé
0: Là je t'ai vu au wesh et en plus je t'ai pétiné là.
1: Donc du coup il y a cette écriture, il y a etc. Mais à côté de toi on a encore une autre artiste.
3: Et oui.
1: Cassie.
3: Et oui.
1: Est-ce que tu peux te présenter et nous dire un peu ce que tu fais?
3: Bon bah du coup je suis Cassie, j'ai 17 ans et je fais beaucoup de musique, j'ai baigné dans la musique.
1: Tout
0: ah ouais
3: et
0: ta mère elle est quoi?
3: Elle est française.
0: Ah je sais bien.
1: Non, elle est chanteuse artistique.
3: Ah non pas du tout.
0: Okay. Ah ouais
3: non, okay. Là, c'est chaud.
0: Allez vas-y.
3: Et après... Bah, c'est surtout parce que Mariam fait de la musique que moi j'en ai.
0: Ah, je vois maintenant. Je vois.
3: Voilà.
1: Donc,
2: parce que je suis sa deuxième mère.
0: Ah, ouais, voilà, c'est ça. C'est ça. Par exemple, je l'ai demandé. Ah, ta mère, elle fait quoi?
1: Parce que là, c'est 27. C'est 26, hein, 25.
2: 26. Et 17.
1: 17. Donc, c'est 9 ans d'écart. Et dans ces 9 ans d'écart, Mariam, t'as pris le temps de posséder ta petite
0: sœur.
1: Mais est-ce que Mariam est un modèle?
3: Je sais pas, parce que c'est plus.
0: Ah, mais
3: moi
0: tu bosses
3: qui...
0: avec elle quand même, hein?
3: Ouais!
1: Oui, quand même!
3: Mais c'est. On avance ensemble, mais c'est pas.
2: Et moi je dirais que c'est elle mon modèle.
0: Ah, comment
2: elle a beaucoup musique. Plus confiance en elle, surtout sur la musique.
1: Allez,
2: et tout.
0: On est cancer quand même, hein?
1: Les cancers, ça blague pas!
0: Les cancers, hein!
1: Ça. Les cancers, c'est pas cancérigène. Mais comment ça a commencé, toute cette histoire-là? Pour se dire, parce que vous avez parlé d'un duo, comment ça s'appelle le duo?
2: Isma. Y-S-M-A.
1: Pourquoi?
2: Y-S pour la fin de Cassie.
1: Yes, hein?
2: Et Ma M-A, comme Mariam. Voilà.
1: Isma, magnifique. Yes, ça, j'adore. Mais comment ça a commencé pour arriver jusqu'à Isma?
2: On faisait pas mal de musique toutes les deux quand on était... En fait, je pense que c'est ça qui a créé notre lien malgré notre différence d'âge. Mm-hmm.
0: On vous est au tampon, on vous est au tampon. C'est pas si c'est ma grosse tête qui te fait peur. Allez, vas-y.
1: Elle est douce.
0: Allez, vas-y.
3: Je pense qu'on a fait, on a essayé de trouver quelque chose à faire ensemble avec tout ce qu'on savait faire.
0: Mais d'où l'inspiration est venue? Parce que, on peut écouter une chanson quand même. On peut être influencé par un artiste ou bien une artiste. Ou bien. Vas-y, Mariam.
2: Je sais pas d'où l'inspiration est venue, mais je pense que moi j'aimais bien écrire.
0: Ah ouais?
2: Et elle.
1: Elle aimait bien jouer sa guitare.
2: C'est ça, elle joue bien et comme elle a l'habitude de faire des concerts.
0: Ah ouais,
2: elle a un
0: déjà
2: peu poussé le.
3: Bah, des concerts parce que je fais l'option musique de mon lycée, du coup, voilà.
0: Mmh. Ah, ça va.
1: Donc, elle a déjà mangé du public. Et, ouais.
0: Et j'espère bien que ça maille aussi. Hein. Il y a de l'oseille. Hein.
1: Oui. Il y aura de l'oseille. Mais est-ce qu'il y a des moments de.
0: De difficulté, tu veux parler?
1: Non, pas de difficulté, mais du genre où vous vous attendez pas sur une composition. Et tu dis, bah, Mariam, là, le son.
0: Là, c'est un peu tordu, hein.
1: Ouais. Ou tu dis, ta guitare, c'est un peu. Comment vous faites?
2: Souvent, soit elle fait une compo et du coup, j'écris sur sa compo.
1: Magnifique.
2: Ou alors, moi, j'écris un petit truc avec une petite compo, mais qu'elle améliore derrière.
1: Ok.
2: En fait, on a surtout, moi j'ai la partie écriture et la partie musicale.
3: Ouais, c'est ça. Après,
0: elle est guitariste, c'est pas moi.
1: Elle est musicienne.
0: Musicienne.
1: Ouais. Ah ouais. Je préfère le dire ça comme ça. Parce qu'elle chante, elle fait de la guitare. Donc.
3: Un peu de tout, quoi.
1: Ouais, elle est vraiment pluriel.
0: Bien avant qu'on joue le premier son, en live. Mariam, avez-vous des projets déjà disponibles?
2: Des projets, un recueil.
0: Un recueil?
2: Pas des. Ouais. On n'a pas encore sorti.
0: Poétique,
2: projet musical,
0: ou bien...
2: mais un recueil de poésie.
0: De poésie.
2: Ouais.
1: Un recueil de poésie qui s'appelle Sous la peau des saisons. On peut le dire ensemble.
2: Sous la peau des saisons.
1: Mais pourquoi sous la peau des saisons?
0: Attends. Je vais déjà un son après. Vous allez nous expliquer ça parce que moi j'ai hâte. Oui.
1: Ok.
0: Allez, vas-y. On fait comme ça.
1: C'est toi qui gère.
2: On fait un son du coup?
0: Oui, on fait un son après. Tu nous expliques pourquoi le titre.
2: Ok.
0: En plus, ça, moi, je suis trop amoureux, là. Je vois des roses. Ça m'attire.
1: Et l'arbre.
0: Allez.
1: L'arbre.
4: Let's go. 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T'as capté ou quoi?
2: Tu es l'origine de mon écriture, l'ébauche de mes principaux textes et ton décès, abyssale déchirure, le catalyseur pour que je me déleste. J'écrivais pour faire mon deuil, une sorte d'armure, et un jour à la poésie je me suis essayée. C'est drôle car je n'ai jamais aimé la littérature, du moins pas celle qu'on nous a enseignée. J'ai alors entamé une relation avec ce qu'on nomme le slam, une nécessité d'écrire parce que comme le reste du monde, j'ai mes problèmes, mes angoisses, mes peines dans l'âme, ce besoin irrépressible d'exposer ce que la vie a d'immonde. Alors j'ai écrit, un peu comme une thérapie, puis forcée de noircir du papier pour aller mieux. Les mots m'animent, voilà que je les apprécie, que ce soit les jours heureux ou bien ceux plus vieux. J'aime la beauté des mots, sans ces sonorités, certaines fois ils sont doux, tantôt ils sont barbares. Incline à exhiber la moindre de mes pensées, même quand je reste muette, ils peuvent être bavards. Par son jeu, le slam surprend à me séduire.

sans vivre le présent. C'est drôle, car je n'ai jamais aimé la littérature, comme si je me méfiais des récits incertains. C'est drôle, j'ai appris que j'aimais l'écriture, et qu'avec elle, plus vertueux sera le chemin. C'est drôle, je n'ai jamais aimé la littérature, et pourtant, elle m'aide à trouver ma place. C'est drôle, j'ai compris que j'aimais l'écriture, comme si de ma vie, elle était la préface.

0: Et est-ce que vous avez trouvé votre magnifique place?
1: On est peut-être en train de le faire.
0: Yes, ça. Ça, j'adore.
2: Qu'est-ce que tu as voulu nous faire comprendre, nous les auditeurs?
1: Eh bien, c'est un texte, un des premiers textes, je pense, que j'ai...
2: Ah ouais,
1: pas, ça pas date, le premier que j'ai écrit, mais ça date un peu. Et j'ai commencé à écrire et c'est un peu ce que j'ai...
2: Ça date un peu... Je veux l'exactitude.
3: Quelle année t'as écrit ça?
1: Je sais pas, peut-être 2019, 2020.
2: Un peu. 2000 combien?
1: Je pense que c'est un peu après, parce que j'ai écrit d'autres, un peu, j'avais écrit un peu d'autres textes et celui que j'ai un peu plus structuré.
2: Ah ouais?
1: Peut-être 2021-22 par là.
2: Ok.
1: Et
2: maintenant, qu'est-ce que t'as voulu nous faire comprendre?
1: Eh ben, j'ai écrit suite au décès de mon filleul, qui est décédé d'une leucémie. Et du coup, c'est là où j'ai commencé à écrire. Et en fait, j'ai voulu faire un texte un peu pour lui rendre hommage.
2: C'est pathétique quand même.
1: Et c'est aussi pour ça que j'ai commencé à écrire de la poésie et que j'ai voulu publier ce recueil.
2: Ok.
1: Qui commence sur une ouverture où
2: parle-nous de ton recueil maintenant.
1: Je dédie le recueil.
2: Ouais, parce que tu fais un peu la promo là.
1: Là, quand même un peu. Sous la peau des saisons, je répète.
2: Allez, sous la peau. Voilà, tu t'as vu. Et on peut, où on peut s'en procurer?
1: Du coup, c'est aux éditions Les Bonnes Feuilles. Donc il est disponible sur leur site. Mais maintenant, on va pouvoir le commander normalement en librairie.
2: Oui.
1: Et après, il sera dispo sur la Fnac, Cultura et tout.
2: Quand
1: à la commande. Bah ça, j'ai pas l'information précise. Mais normalement, il est disponible. On peut le commander en librairie et demander sous la peau des saisons.
2: Et on peut, sans être un peu indiscret,
1: le prix.
2: En fait, t'as vendu combien et le prix?
1: Le prix, c'est 19,50.
2: Ça va.
1: Bah ouais. Hein,
2: quand même, ça va.
1: Ça va. Et là, j'en suis à 72 ventes, je crois, un truc par là. À peine 75.
2: Ah ouais.
1: Donc, on essaye de vendre
2: fait
1: comme
2: pas
1: on peut.
2: Semblant quand même.
1: C'est ça. Et du coup, vas-y. C'est un recueil avec des poèmes et des illustrations.
2: D'accord.
1: Donc, des illustrations que j'ai illustrées et j'ai une amie qui m'a aidée aussi.
2: D'accord.
1: Et c'est un recueil qui est structuré en saisons parce que je voulais un peu faire ressentir le cycle à la fois des émotions mais aussi qui pouvait changer parce que par exemple en automne.
2: Ah ouais.
1: Souvent il fait pas beau, donc c'est un peu des émotions un peu tristes. Mais en vrai, il y a des jours des fois qui sont un peu plus ensoleillés et donc il y a des poèmes
2: si
1: un peu plus.
2: Si tu te rappelles
1: joyeux.
2: Bien, un jour en fait, je t'ai posé la question, mais t'as fait au moins 2 semaines avant de me répondre.
1: Ah,
2: je t'ai dit. D'où tu piges en fait tes inspirations? C'est du vécu ou bien c'est de l'inspiration directe?
1: C'est principalement du vécu. Et après, des fois.
2: Ah là, t'as eu beaucoup de goumets, toi.
1: Hein. Non, mais il y a des fois, c'est des inventions, mais des fois, c'est. Il y a une partie de vécu, une partie de.
2: Ouais, je vois,
1: ressenti
2: je vois.
1: Aussi, des fois, même sans qu'il se passe vraiment quelque chose.
2: Ouais,
1: mais
2: je sais.
1: Ressenti que t'interprètes d'une certaine manière.
2: Ok.
1: Donc, voilà.
2: Là, on va aller directement au deuxième son, Roméo.
0: Effectivement, mais
2: allez.
0: Moi, je voulais savoir qui est Jules.
1: Ah, du coup, Jules, c'est mon filleul.
0: C'est lui
1: voilà,
0: qui est parti.
1: C'est lui, c'est ça.
0: Et pourquoi tu dis. Au milieu de mon désordre, j'ai trouvé un asile parmi les mots. Une raison de vivre au-delà des mots. Asile parmi des mots. Pour toi, l'écriture, c'est une manière de quitter un peu...
1: C'est ça, un peu quitter le monde et pour trouver un refuge dans les mots. Mmh. Et c'est ce qui est dit dans le texte, dans la chanson qu'on a faite juste avant.
0: Alors là,
1: j'ai jamais aimé la littérature. J'étais plus une scientifique.
0: Yes,
1: et en fait, j'ai commencé à écrire suite au décès. Et en fait,
0: et là,
1: je me suis dit, j'aime bien en fait.
0: Et là,
2: la nature nous a imposé alors.
0: T'es dans la science de la littérature.
1: Ouais, c'est ça.
0: Allez.
2: Deuxième.
1: Allez.
2: Ça va? On est chaude. On est
0: Allez au chaud.
2: Allez.
0: Donc le prochain texte, comment ça s'appelle?
1: Nos cœurs s'aiment encore.
0: Nos cœurs s'aiment encore.
2: Il y a trop de goumets là. Allez, nous vous écoutons.
0: Goumets internes.

0: Pourquoi cette belle mélodie hein? Et le titre?
1: Et pourquoi vous vous aimez encore surtout?
2: Eh bien ça, c'est inspiré...
0: Ouais, de quoi?
2: De rien du tout.
0: Ah ouais.
2: D'une totale invention de l'esprit.
0: Ah c'est bien.
2: Après ça peut s'inspirer...
0: Alors vous avez des bonnes intuitions alors?
2: Je pense aussi...
0: C'est l'artiste quand même, hein, non? C'est je, ça l'artiste.
3: Je pense que l'artiste a aussi le droit
0: ouais.
3: de prendre l'autre personnalité
2: mmh.
3: et de vivre ce que certaines personnes ont vécu.
0: Mmh. Allez.
3: C'est magnifique.
2: Et je pense aussi que vas-y. C'était par rapport aux accords qui ont été créés, qui étaient plus joyeux et
0: mmh.
2: qui...
0: Les accords, c'est
2: ça c'est
0: plus
2: ça c'est parti d'une mélodie de Cassie. Et...
3: Oui.
0: Ah ouais,
2: ouais.
0: Ouais. T'étais sur la terrasse ou bien quoi, au jardin comme ça.
2: J'étais dehors tranquillement et j'ai joué.
3: C'est
2: et
3: j'étais... Wow. En plus, ça chalonne, c'est magnifique.
0: Wow, wow.
2: Hey. Chalonne, ça.
3: C'est magnifique.
0: Wow. Allez, on va jouer le dernier son.
2: Okay.
0: Et c'est la dernière partie la plus difficile qui arrive. C'est la question.
2: Aïe, aïe, aïe.
0: Tic-tac. En toute honnêteté. Ça va? Let's go!

0: Allez.
1: Ça, c'est.
2: Là, c'est. C'est pas.
1: C'est un voyage. J'étais loin, moi.
2: Ah, bah oui.
1: Je viens tout juste de revenir.
2: Je me suis évanoui, là.
1: Ouais.
2: Mais je me suis pas évanoui. Hein. Ali, qu'est-ce que tu as voulu me faire comprendre, cette belle mélodie et belle chanson?
3: Je pense qu'il y a un mélange entre, bah, pareil, de l'invention. Et je pense qu'il y a toujours.
2: L'intuition, déjà, ouais.
3: Une partie de deuil, quand même, quand j'écris. Que j'arrive pas à éviter de. Enfin, il refait souvent surface, quoi. C'est ça.
2: Jules, ok.
3: Donc, je pense que c'est un peu un mélange de. Des chansons d'amour qui. Enfin, c'est un peu.
2: Ouais, je vois.
1: De l'amour dans.
3: Et le recueil, finalement. Voilà.
1: Effectivement.
2: Et le recueil, c'est combien de pages?
3: 184, je crois.
2: Ça n'a pas rigolé, hein. Mais pourquoi je vois les dessins là-dedans?
3: Parce qu'il y a des petites illustrations. Pour un petit peu alimenter les poèmes.
2: D'accord.
3: Parce qu'il y a parfois c'est des poèmes très courts et je trouvais que rajouter des illustrations ça.
1: Ouais. Ça redonne. Un peu, ouais, ça redonne ça une autre couleur, une nouvelle.
2: Et Cassie, toi, qu'est-ce qui t'a poussé à écrire cette belle mélodie?
4: Je sais pas. Je pense que là on est plus parti des paroles, je pense.
3: Ouais, peut-être.
4: Ouais, je trouvais qu'il collait bien avec la chanson.
2: Ah ouais.
4: Et après, bah.
2: Et comment les notes sont venues?
4: Je sais un peu tout et je vois si ça fonctionne. Et après, bah, les mélodies, c'est pareil.
2: Ah ouais.
4: Je fais un peu au feeling, quoi.
2: D'accord.
1: Elle cherche de trouver la connexion avec le dieu de la musique.
3: Ça finit toujours par se croiser nos chemins.
2: C'est pas. C'est pas si j'ai le droit de le dire, mais Romu est devenu un peu manager aujourd'hui.
1: Non, allez. Mais en quelque sorte, c'est parce que je les aime et c'est
2: allez,
1: magnifique.
2: Cassia.
4: Oui.
2: Mariam.
3: Ouais.
2: Pourquoi tu fais ça?
3: Quoi?
2: Non, rien, non. On s'est vu.
1: Casse-Marie. Allez, casse-Marie.
2: Allez, et il nous reste 6 minutes.
3: Ok.
2: Et c'est 6 minutes chrono. Tic au tac. Mais en toute honnêteté.
3: Ok.
2: Franchise. Allez, quand tu étais plus jeune, tu voulais devenir quoi?
3: Moi, je voulais devenir athlète de haut niveau.
2: Ah ouais?
3: Ouais.
2: Comme qui?
3: Usain Bolt.
2: Et toi, quand tu étais
4: moi,
2: plus
4: jeune? Moi, je pense soit vétérinaire ou chanteuse. Hein.
2: Ah ouais, comme qui?
4: Moi-même.
1: Ah. Elle est vétérinaire.
2: Quel est ton plat préféré, alors?
3: Ah, plat préféré? C'est dur. Avant, j'aurais dit les tomates farcies, mais du coup, je mange plus de viande. Alors, les tomates farcies...
2: végétarienne.
1: Non, les tomates farcies, c'est les tomates qu'on met la viande dedans. Donc, c'est les courgettes farcies, alors.
3: Ah non, mais du coup, je mange pas de viande maintenant. Donc,
2: j'ai dit végétarienne. Il l'a pas compris. J'ai dit végétarienne.
1: Oui, j'ai pas compris ça.
2: Allez, et toi, Cassie
4: Moi, j'aime bien les pâtes. Hein.
2: Oh, plus facile. On n'aime pas tous se prendre la tête, quand même.
1: Direct.
2: Et Romeo me connaît à la maison. Moi, j'ai un tic au tac.
1: Direct.
2: Allez, allez ton plus gros défaut.
3: Ah, j'ai pas confiance en moi.
2: Ah, t'inquiète. T'as moi déjà dans ta vie. Hein. Ça va. Allez, et toi, ton plus gros défaut?
4: Je dirais que je suis assez désinvolte.
2: Et tu peux dire à son plus gros défaut, Cassie?
4: Bah, qu'elle a pas confiance en moi.
2: Et
3: bah,
2: toi?
3: Et puis j'aurais dit qu'elle est désinvolte.
1: Elles se connaissent très bien. Ouais.
2: Son talent caché, Cassie?
4: Bah, du coup, il est pas trop caché, c'est que t'écris très très bien.
2: Ouais.
4: Mais, je sais pas, hein. T'as beaucoup de qualités. Je dirais que t'es assez perfectionniste et des fois c'est pratique dans tout ce que tu entreprends.
2: Et toi?
3: Et Cassie, je dirais que je suis impressionnée par sa capacité à apprendre des nouveaux instruments.
2: Ah ouais, comme quoi?
3: La batterie, la basse, piano.
1: Là, on ouvre un peu dans tout le monde.
3: Ouais.
2: Ne m'a pas raconté les inepties. Hein.
1: c'est des folles.
2: Ah oui.
1: Et moi, je voulais savoir comment, Mariam, tu définis le succès.
3: Bref, ça dépend le succès dans quoi. Mais moi, je pense qu'il faut atteindre un certain bonheur. Un équilibre, mais avec le bonheur en prime.
1: Au top de top, ouais. Au prime.
3: Un succès de vie, ce serait ça.
1: Et Cassie?
4: Je dirais un peu pareil que Mariam. Quelque chose qui nous convient finalement. C'est pas forcément être incroyablement connu, mais
1: Mais atteindre ce que tu voulais. Atteindre ouais, tes voilà, objectifs c'est... en quelque sorte.
4: Ouais, ça.
1: Ça, c'est allez, magnifique.
2: Vous aimeriez signer dans quelle maison de production?
4: Alors là.
2: Vas-y, okay. Vas-y, Cassie.
4: Ah, je sais pas. Hein.
2: Crache le morceau.
4: Moi.
2: Allez.
4: Là, je sais pas.
3: Moi, je la suis.
2: Ah bon? Ok, Arzen Prod alors.
1: Ça sera magnifique.
2: Quelle est ta marque préférée en vêtements, en voiture et en chaussures?
3: Alors, en vêtements, je sais pas trop. Je m'habille un peu chez Bisbee, mais sinon, je fais plus des. J'achète des vêtements sur Vinted ou des trucs comme ça, dans les fripes.
2: Ah, d'accord, ça va. Et toi, Cassie?
4: Moi, j'aime bien les marques indépendantes. Sinon, bah, Bisbee. Et après, marque de chaussures, je dirais Adidas en ce moment, j'aime bien.
2: Question piège, quelle est ta position préférée?
3: Ma quoi?
2: Ta position préférée?
3: Ma position allongée.
2: Et toi, Cassie, hein, ça réfléchit.
4: Debout.
2: La dernière personne à qui t'as envoyé le message avant Arzen?
3: Ah, une fille à qui, dont c'était l'anniversaire.
2: Son nom?
3: Jeanne.
2: Ouais. Ton morceau préféré du moment?
3: Ah, du moment. J'en ai trop. Je peux dire des artistes plus?
2: Attends. Ah, voilà. J'en viens.
3: Allez, je vais dire Viril de Suzanne.
2: Et toi?
4: Moi, j'aime bien Ellie J, à vous.
2: Ok. Ton application préférée?
3: Je vais dire. Non, c'est. J'allais dire TikTok. Bon. Premier qui est venu.
2: Et toi, Cassie?
4: Instagram.
2: Ah! Le meilleur conseil que tu as assisté?
3: J'en ai deux, on va dire. J'ai la maroquinerie de Isia.
2: Ah ouais, carrément.
3: Et tous les concerts que j'ai vus de Barbara Pravi, la pieve.
2: Et toi?
4: Je dirais aussi Barbara Pravi et sinon Clara Luciani, j'aime bien.
2: Un rituel sur monter sur scène?
3: Je ne suis jamais montée sur scène.
2: Ah ouais? Bah, ça arrive, t'inquiète pas. Oh, Cassie-toi.
4: Ah, je sais pas, hein. je souris.
2: Ah, t'as fait des scènes quand même, hein?
4: Je souris.
2: Même si c'est des petites, mais c'est des scènes.
4: Ouais. Et bah, j'ai juste hâte en fait de monter sur scène.
2: Ah ouais.
1: Ça c'est magnifique. Moi je pense avant le la fin. C'est quoi pour toi, Cassie, la plus grande richesse du monde?
4: Je pense que c'est d'être comblé par l'amour de sa famille ou de ses amis et de se satisfaire de ce qu'on a.
1: Voilà. Mariam?
3: Moi, je dirais, je mets un peut-être, ce serait la tolérance entre tous les êtres humains. Mais bon, une richesse pas tellement acquise.
2: Allez, ainsi s'achève cette belle émission. Il est 16h passé de 59 minutes. Jean est derrière moi avec son petit fouet. Le mot de la fin. Allez, vas-y, somme à vous. Le mot de la fin.
3: Le mot de la fin, et ben, merci beaucoup de nous avoir invités.
2: Ouais.
3: C'était vraiment très cool.
2: Ouais,
3: cool.
2: Ah ouais?
3: Ouais.
4: On a adoré pouvoir présenter nos musiques.
2: Allez,
1: c'est magnifique ça.
2: Espoir de vous retrouver au Stade de France.
1: Et on se retrouve le 6.
3: Ah oui, c'est vrai, on n'a même pas eu le temps d'en parler.
1: Mais,
3: le 6 au Slam Poésie Club au
2: Welsh.
3: Ah,
2: de Malik. Un peu de l'oseille quand même.
1: Slam alaikum.
2: Allez, merci. Slam alaikum. Ça n'est terminé. Bien. Bisous à vous. Topette.
3: Topette.

Eh bien, chers amis auditeurs et auditrices de Balade Intertropicale, bonsoir, bienvenue sur les 105 de votre radio, Radio G. Et vous êtes accompagné de Jean jusqu'à 19h. La musique est bien ensoleillée ce soir. Quelques nouveautés au programme.

C'était monsieur Albéric Louison. Nous allons écouter maintenant monsieur Mehdi Koustos avec un morceau intitulé, c'est Lover.

Monsieur Michel Lénerol sur les 105 de votre radio. Nous poursuivons avec le groupe Défi qui va nous interpréter. Défi, voilà, nous écoutons ça tout de suite.

savourer nos différences sous les 105 de Radio G. Vous écoutez toujours Balada Tropicale, nous sommes ensemble jusqu'à 19h, de la musique bien ensoleillée pour ce samedi. Nous allons écouter Lorenz avec Elle voulait.

sieste. C'était avec Laurent Joseph sur les 101.5 de Radio G, sur les www.radio-g.fr. Et tout ça dans la lente tropicale. Nous allons continuer avec mademoiselle Jessie Belval avec Doucement sur les 101.5. Jessie Belval.

0: Jesse Belval sur les 105.
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0: Jesse Belval sur les 105, excusez-moi. Sur les ondes de Radio G, nous poursuivons avec Millet, la maladie de l'amour. Maladie de l'amour sur les 105.

maladie de l'amour. C'était Meillé sous le 105. Nous poursuivons avec Lionel Nido. C'est mieux comme ça. C'est mieux comme ça sur notre radio.

écouté le groupe Entre Deux, voilà. Nous en avons écouté le groupe Cassav avec Pas la Guerre, un morceau dédié à l'ami Pascal du samedi souvenir.

Eh oui, pas la guise. Le coup de Kassav sur les 105 de votre radio. Nous poursuivons avec monsieur Henri Deps et monsieur Max Severin. Un petit jeu de cornes.

Expert Sat sur Radio G dans Balanin Tropical. C'était Bali Place. Nous allons écouter Zika Gogo avec Tania Saint-Val. Zika Gogo.

Benji, elle m'a toujours fasciné, cette jeune chanteuse. Elle est plus jeune maintenant, c'est sûr. Elle a pris de l'âge, Benji. C'était plus d'amour. Nous poursuivons avec Zouk Look, qui va nous interpréter Bon Dieu, voyez.

Tao et Justin Bieber, L'Amounou, ce titre qui vient de sortir. Bien, nous poursuivons avec Stimmy, avec Sans vous.

c'était sans vous avec le groupe Stevie. Nous allons écouter Joyce avec Profitons. Eh bien, profitez de la vie aussi, chers amis, auditeurs et auditrices.

J'ai déposé les clés, c'était Marina G. Nous en avons écouté l'IATSI et mademoiselle monsieur Gerdy, avec un titre secret.

0: Et bien voilà pour cette émission de Balade Intertropicale de ce samedi, émission que vous pouvez réécouter sur les www.radio-g.fr. Vous allez dans Balade Intertropicale et faites un petit clic de doigt pour podcaster cette émission et partager avec vos amis. Rendez-vous la prochaine fois, samedi prochain, sur les 105 dès 17h pour Balade Intertropicale. Passez un bon week-end à l'écoute de la station et une bonne semaine. Ciao et à samedi prochain.
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1: Salut et bienvenue dans Novorama. Salut Clément.
2: Salut Antoine.
1: Notre anniversaire arrive à grands pas. En fait, nos 20 ans le vendredi 8 mai au pop-up du label à Paris avec Boréal, les Chiens Méchants, nous-mêmes derrière les platines et puis 21 Lab qu'on va recevoir cette semaine en interview. Mais Clément, tu as encore des chroniques à nous présenter cette semaine.
2: Eh bien cette semaine, j'ai choisi de vous parler du premier album de Fuckers, de Pictish Trail, d'Anna Lou et de Deary.
1: Très bien, eh bien on va commencer tout de suite par Fuckers.

0: Fuckers dans Novorama. On est content de voir l'ascension de ce groupe qui vient de sortir enfin son premier album chez Ninja Tune, Clément.
1: Et oui, on va le dire directement, les Fuckers s'en battent les steaks et ils vous invitent en musique avec leur premier album Au Tréma, à délaisser toute retenue sur un dance floor baigné de néon. Et si vous espériez un premier album fait de courtoisie et de révérence, vous risquez fort d'être surpris. Le groupe débarque en effet comme quelqu'un qui installerait des enceintes géantes dans une soirée au casque, les basses en avant, le bâtonnet fluorescent brandi tel un étendard guerrier. Alors oubliez toute subtilité, ce disque est impétueux et joyeusement désinvolte, délaissant les synthétiseurs vaporeux pour des rythmes moites qui capturent l'euphorie d'un club à son paroxysme. Alors l'objectif n'est pas d'impressionner par une quelconque profondeur intellectuelle, mais de vous faire bouger jusqu'à en oublier le monde extérieur. Et dès le premier morceau, Beat Back, produit par Kenneth Bloom alias Kenny Beats, on sent que la retenue est superflue, la ligne de basse bondissante et les synthés obstinés palpitent comme un cœur en sur-régime, tandis que les paroles agissent comme une provocation malicieuse. Les titres suivants creusent ce sillon, rappelant ces instants lors d'un DJ set où la foule décide à l'unisson que la nuit doit se prolonger. Et avec le titre If You Want a Party, Come Over to My House, l'album vous pousse physiquement vers le centre du dance floor, tandis que Play Me est un morceau qui sonne comme un hommage appuyé aux rythmiques frénétiques de la drum and bass d'époque. Le titre Butterflies, quant à lui, offre une rare parenthèse de tendresse adressée à un amant potentiel. Mais même ici, la pulsation ne s'interrompt jamais. Shake It Up défie quiconque de rester de marbre avec un clin d'œil si appuyé qu'on le sent vibrer dans sa colonne vertébrale. Puis TTYGF, en collaboration avec le rappeur montréalais Skyfall, temporise en ragga dub style après une première partie effrénée. C'est l'équivalent sonore d'un passage par le fumoir après plusieurs cocktails. On est un peu étourdi, mais toujours plongé dans la fête.
0: Ouais, et même si ça ralentit légèrement l'élan du disque, eh bien, l'ensemble conserve quand même une gestion exemplaire hein, du rythme, Clément.
1: Oui, parce que le titre Lucky apporte une décharge d'adrénaline, tandis que Lonely et Getaway permettent de respirer, effleurant des tonalités plus contemplatives sans jamais briser la dynamique. Et le dernier morceau, Feel the Real, boucle l'ensemble sur une note plus posée et réfléchie. C'est le soupir de soulagement d'un disque qui a passé son temps à exiger du mouvement. Et le génie de l'album Au Tréma tient à son aplomb, point de prétention à réinventer la musique ou à dominer les classements des ventes. Le groupe prend simplement du plaisir et le fait avec une audace rare. Les Fuckers signent une œuvre effrontée mais d'une précision musicale chirurgicale. Cette énergie provocatrice et ces brèves incursions dans des territoires plus brumeux semblent parfaitement délibérées. Et si on veut trouver un défaut, il reste mineur. Peut-être que la seconde moitié s'essouffle un peu avec le détour imposé par TTYGF. Mais quand Feel the Real se referme, il est évident que les Fuckers ont livré l'album le plus réjouissant de l'année. En moins de 30 minutes, le groupe nous rappelle qu'une cadence qui refuse de nous laisser immobile est parfois la seule chose qui vaille la peine d'être recherchée. Et on s'en écoute tout de suite un deuxième extrait avec le morceau I Like It Like That.

0: Pictish Trail dans Novorama. On vient de s'écouter un extrait de l'album qui s'appelle Life Slime, Clément.
1: Et oui, bien qu'il conserve l'alliage singulier de folk rock tellurique, de pop psychédélique vaporeuse et d'expérimentation électronique malicieuse propre à son groupe, le sixième album de Johnny Lynch avec son projet Pictish Trail intitulé Life Slime dégage une gravité et une maturité nouvelle. Ce disque qui est sans doute le plus personnel de sa carrière puise son inspiration dans une période de bouleversement intérieur. Et pour cette production, Johnny Lynch a sollicité pour la première fois Mike Lindsay, membre de Tongue et de Lump, au studio MISS de Margate en Angleterre, tout en s'entourant de ses fidèles collaborateurs Rob Jones et Joe Cormack. Plongé dans un rock feutré et chaleureux aux nappes de synthétiseur, le morceau qui a donné son nom à l'album, empreint de résignation, fait écho au célèbre dessin de Casey Green, montrant un chien assis dans sa maison qui brûle et qui nous dit « tout va bien », tout ça au milieu des flammes. Et cette phrase est reprise au milieu d'effets sonores de crépitement. S'ensuit le bref instrumental analogique Toxic Spillage, confirmant la récurrence de la métaphore du slime tout au long de l'œuvre et annoncé dès la couverture de la pochette. Le titre onirique Infinity Ooze, porté par des harmonies vocales éclatantes et des textures électroacoustiques hypnotiques, s'attarde sur la progression de cette substance organique à travers le corps, soit la manière dont elle coule, se lie et se régénère, nous dit-il dans ses paroles. Ailleurs, la mélancolie aux subtiles teintes disco du titre Sorry Eyes dépeint un repli sur soi, Johnny Lynch s'éloignant d'autrui et de cet être aux yeux tristes qu'il ne veut ni voir revenir ni quitter. L'album s'achève sur le diptyque Torch Song et Werewolf Ending. Ce dernier débute comme une méditation acoustique dépouillée, sublimée par des voix traitées au vocodeur, avant de gagner en intensité pour devenir une pièce cinématographique saisissante. Cette dimension est soulignée par des paroles évoquant le défilement d'un générique de fin, où il dit dans ses scènes finales, alors que le générique défile, étais-tu après tout le dénouement ? Voilà, par la parfaite alliance des textes, des textures et de l'orfèvrerie de sa production, l'album Life Slime s'impose comme sûrement l'album le plus dense et le plus poignant de Pictish Trail à ce jour. On vous en fait écouter tout de suite un deuxième extrait, c'est Sorry Eyes de Pictish Trail.

0: Anna Lay dans Novorama avec un extrait de leur nouvel album que tu as écouté Clément et dont tu vas nous parler maintenant.
1: Et oui, on pardonnera aisément aux auditeurs d'avoir longtemps considéré Cold Beat comme le simple projet personnel de Anna Liu. Si les membres du groupe se sont souvent renouvelés, son timbre envoûtant et son penchant pour les sonorités électroniques glaciales sont toujours restés le fil conducteur de sa musique. Pourtant, avec ce premier disque éponyme, Anna Liu s'affirme véritablement en son nom propre. Les deux albums parus avant la mise en sommeil de Cold Beat, Mother en 2020 et War Garden l'année suivante, étaient des œuvres denses et ambitieuses. En comparaison, les réflexions de Anna Liu sur les perspectives de renouveau et des bouleversements frappent par leur franchise. L'américaine décrit cet opus comme un album de temps de guerre dont se dégage d'emblée un sentiment de libération. Dès le titre d'ouverture Time Wasted, elle évoque avoir un pied dehors, l'autre dans l'au-delà, cherchant à se réconcilier avec le passé sur des accords de guitare vibrants aux accents des années 50, à la fois nostalgiques et en rupture avec l'esthétique habituelle de son groupe. À l'instar des plus belles pièces de musique pop, Anna Liu vise le cœur avec une simplicité éloquente. Le titre Sunday qu'on vient d'écouter s'impose comme l'une des complaintes les plus mélancolique qui soit, porté par des synthétiseurs vaporeux qui saisissent la fugacité de l'amour et la douleur qui persiste. Et sur le superbe Another Twilight, elle chante « It's all over baby and I don't mind » et le velouté de son timbre exprime alors une acceptation dénuée de toute résignation. Sur Damaged Melody, son talent pour sculpter des petites pièces mélodiques où s'entremêlent espoir et chagrin rivalise avec celui de Beach House. Et Anna Liu dévoile également d'autres facettes de son art qu'elle explore avec agilité, mais qu'elle renoue avec le style de Cold Beat sur la précision millimétrée de See Loud, la sensualité qu'elle injecte dans le trouble entre émotion et imitation sur le titre Replica s'avère aussi captivante que ses expérimentations les plus audacieuses. Le dernier tiers du disque explore des territoires inédits entre le mystique et dansant Move in Silence, les envolées spatiales aux confins du rock expérimental de Distance of the Moon ou la marche triomphale de The Clock, rappelant la vigueur de Jesus and Mary Chain. On sent qu'elle s'aventure vers des horizons inexplorés. Après des années à forger des albums solides au sein d'un collectif, l'esprit inventif et les mélodies inoubliables de Anna Liu lui permettent enfin de trouver son plein épanouissement. Et on vous le fait écouter avec ce deuxième extrait, Time Wasted d'Anna Liu.

0: Deary dans Novorama avec un extrait de l'album qui s'appelle Birding, Clément.
1: Et oui, au fil de leurs deux premières EP, les londoniens de Deary ont séduit par une esthétique vaporeuse et romantique, oscillant entre des textures dissonantes et des sonorités plus rythmées, baignées d'écho. Et pour leur premier album, Birding, le duo originel formé par la chanteuse Rebecca Doty Cockrum et le multi-instrumentiste Ben Easton s'entoure d'un batteur attitré, Harry Catchpole. Et cette collaboration permet d'épurer leur mélange de shoegaze et de dream pop inspiré des Cocteau Twins, tout y en injectant des résonances trip-hop et des rythmes plus alertes. Parallèlement, les textes de Doty délaisse les tourments amoureux pour explorer la nature, le temps et le deuil, bien que la mélancolie contemplative, véritable signature du groupe, demeure le fil conducteur du disque. L'album Birding s'ouvre sur la tristesse du titre Smile, qu'on vient d'écouter à l'instant, une entrée en matière sobre qui traite de l'essence même du désir, et son final scintillant, sa ligne de basse sombre et rocailleuse ainsi que sa caisse claire entêtante prépare le terrain pour une œuvre où le sens des paroles s'efface souvent derrière la grâce éthérée des mélodies vocales. Des titres comme Seabird ou Baby's Breath et son écho Gypsophilia accentue la dimension cinématographique de l'album, tandis que Deary resserre son univers sonore sur l'épure quasi acoustique du titre Garden of Eden, un morceau qui, malgré son dénuement, ne manque ni de relief ni d'atmosphère. Voilà, s'il est difficile d'extraire des moments forts d'un disque conçu comme un voyage immersif, Alma, dont le titre signifie âme en espagnol, incarne une dream pop habitée et entraînante où la chanteuse s'adresse à l'enfant qu'elle était. En guise de conclusion, l'album Birding ramène l'auditeur vers des horizons plus terrestres grâce au piano chaleureux et au carillon de son morceau instrumental éponyme. Voilà, c'est un premier album d'une grande finesse, parfaitement à sa place chez Bella Union, le label dirigé par Simon Raymond des Cocteau Twins. Et c'est le morceau Alma, justement, qu'on va s'écouter tout de suite, de Deary.

0: On passe à la deuxième partie de notre émission avec 21 Labs qu'on va recevoir aux 20 ans de Novorama. On organise notre soirée anniversaire au pop-up du label à Paris avec Chien Méchant et Boréal qui viendra présenter son nouveau live. C'est une soirée concert plus club qui finira à 4h du matin et commencera à 20h justement avec 21 Labs. Bonjour 21 Labs, bonjour Sophie, bonjour Martino et bienvenue dans Novorama. Vous pouvez nous parler déjà de votre rencontre, Martino. Tu es italien, Sophie, suédoise.
1: Exactement. On s'est rencontrés ici à Paris, en fait, dans le milieu de la musique. C'est un ami pianiste qui nous a fait rencontrer et depuis, on a commencé à travailler un petit peu ensemble.
0: Et vous venez du jazz, même si vous ne voulez pas trop parler de votre vie à côté, non? Est-ce que ça doit rester mystérieux ou pas?
1: Bah ouais, pourquoi ouais. pas
2: ouais. Non, mais c'est juste un autre projet. Maintenant, je pense qu'on peut avoir plusieurs cordes dans... Voilà, on a le droit d'être chanteuse de jazz et aussi être chanteuse de pop et électro. Voilà, donc...
1: Je suis d'accord avec toi.
2: Tout le monde n'est peut-être pas d'accord, mais...
0: En tout cas, donc vous faites. Alors, c'est très difficile de vous mettre dans une case, de mettre vraiment de cataloguer votre musique. On va dire pop électro expérimental. Je ne sais pas si ça peut vous convenir effectivement. Voilà. Mais comment vous êtes venu à cette musique? Est-ce que c'est un accident ou vous aviez déjà des influences en tête?
1: Alors, je pense que c'est un peu un accident et après ça a réveillé clairement nos influences. Le début de ce projet, c'est pendant le Covid. On est à la maison, on s'ennuie un petit peu et j'ai commencé à devenir passionné par des machines que je connaissais déjà avant, mais à la maison j'ai commencé à passer beaucoup plus de temps dessous et à proposer des choses à Sophie avec ces machines. Et on aimait bien la sonorité, c'est plus une nécessité presque qu'est vraiment une opération artistique. Je devais le faire et Sophie a commencé à travailler.
2: Pour moi c'était vraiment une période où il avait pas de, enfin tout mon travail s'est arrêté et tout était en pause, donc c'était un moment où j'avais plein de temps, mais qu'est-ce que je fais? Je regarde les news ou j'ai des primes.
0: C'était une période très bizarre parce que c'était effectivement une période angoissante. On savait pas ce que demain allait être et en fin de compte on était là à réfléchir, à tourner.
2: C'est ça, et combien de temps ça va prendre?
0: Voilà,
2: il y avait un politique en Suède, il y avait un politique en Italie. On était on pouvait plus se voir avec nos familles. Enfin,
0: vous étiez tous les deux bloqués à Paris, en fait, c'est ça?
2: Oui. Bon, mais nous, on vit ici, donc il n'y a pas de problème. Mais c'était quand même... Et après, quand ça va reprendre? Donc, avec toute cette frustration, je pense qu'il y a pas mal d'artistes qui sont devenus assez créatifs. Bon, mais moi, les premières chansons parlaient pas mal de ça. Voilà.
0: Et qu'est-ce qui vous intéresse encore ici en France, à Paris, de rester ici?
1: Moi, je suis très reconnaissante à la France, en fait. Du coup, j'ai aucune envie de partir. Je suis bien. Je suis venu ici pour la culture française. C'est vrai que maintenant il est sous attaque, mais quand même l'esprit français, ça me correspond très bien.
2: Oui, Paris m'a donné vraiment tout le temps très belles opportunités dans ma vie. Et parfois des bas, mais j'ai tout le temps trouvé de façon très bien pour me sortir.
0: Vous êtes retrouvé au milieu, en fin de compte. Tu viens d'Italie, toi tu viens de Suède, au milieu à Paris, en plein. Tu viens d'un pays chaud, tu viens d'un pays plus froid, effectivement. Et c'est un peu le mélange des deux, effectivement. Et alors, on parlait effectivement de la période du Covid qui était assez angoissante. Ça peut se ressentir un peu dans votre musique, puisqu'il y a un côté très dur parfois, mais en même temps très flottant avec ta voix, Sophie. Est-ce que le Covid, en fin de compte, cette période un peu dure, un peu chaotique, ça se retranscrit dans votre musique?
2: Bon, en fait, quand je chante jazz, je chante très doux. Enfin, je chante très... c'est beau, je veux dire. Voilà. Et là, c'était une liberté pour moi d'exprimer des choses un peu plus agressives, enfin, un peu plus en colère, quoi, on va dire. Voilà. Et ça continue, parce qu'il y a plein de frustrations dans le monde aujourd'hui. Ouais. On ne peut pas être tranquille, quand même.
0: Qu'est-ce qui vous angoisse le plus aujourd'hui dans le monde?
2: C'est les guerres, quoi. On parle de guerre tout le temps. Ouais, j'en peux plus.
0: La situation géopolitique actuelle.
1: Aussi cet international fasciste qui est en train de se dérouler dans toute la planète. Oui, je dirais que la musique, ce type de musique nous a vraiment appelé aussi ce côté engagé qu'on n'a peut-être pas eu avant. Mmh. Et maintenant, on retrouve, je me sens libre quand j'ai fait les choses qu'on fait ensemble. Mmh. Je me sens libre même d'exprimer des choses que peut-être avant, j'ai laissé dehors de la musique.
2: Mmh. Et on n'est pas un groupe politique. Les paroles sont aussi des autres, je veux dire.
1: Oui, on aime bien aussi le fait que ça puisse être interprété dans d'autres façons. Ouais. On ne parle pas directement de problèmes. Mais c'est vrai que la lecture, c'est cette angoisse qu'il y a depuis une dizaine d'années, je dirais.
0: On va écouter le morceau Waiting for the Robin. Le clip, c'est un singe dans une ère un peu post-apocalyptique quand même. Ça raconte justement ces angoisses.
2: Alors, celle-là, en fait, c'était la frustration de la créativité qui vient et qui part. Ouais. Donc c'est le Robin, c'est le petit oiseau qui vient, c'est l'inspiration qui vient et après ça part.
3: Moi je veux bien que les gens l'interprètent comme ils veulent.
1: Cette dystopique future, c'est une interprétation de mon frère qui a vu dans la chanson et nous on adore, c'est ça que je veux dire. Des fois on est engagé, on pense une chose, mais vu qu'on est quand même, on reste poétique, chacun il interprète comme il veut.
2: Pour moi quand je l'ai écrit c'était la créativité.
0: On va l'écouter ce morceau, Waiting for the Robin, c'est 21 Lab dans Novorama, on se retrouve juste après.

0: 21 Lab dans Novorama et je suis dans leur studio en préparation de cette soirée anniversaire, en fait nos 20 ans, le vendredi 8 mai à Paris au pop-up du label avec Chien Méchant, Boréal et puis Novorama en DJ set et 21 Lab pour ouvrir cette soirée. Et on l'a pas dit, mais c'est votre premier concert, ça sera votre premier concert vendredi.
1: Exactement.
0: 8 mai.
1: Ouais.
0: Comment vous vous préparez à cette date? Un premier concert, c'est quand même quelque chose.
1: Ah oui, c'est quelque chose. En plus, la difficulté majeure, c'est maintenant amener toutes ces machines. Il faut qu'on amène 21 Lab laboratoire sur la scène Novorama. On est très contents.
2: Ah oui,
1: vraiment,
2: très très contents.
1: On a hâte.
0: Comment viennent vos créations? Ça part de la musique, ça vient de la voix. Quand vous créez un morceau, vous êtes dans quel état d'esprit?
2: Souvent, c'est une base que Martinelle a fait. Et moi, je travaille aussi dans un autre studio. Enfin,
1: j'improvise un peu pendant 15 minutes. J'envoie les 15 minutes à Sophie. Et Sophie, il a une idée.
2: Et parfois, ça vient carrément, moi, au piano, je trouve une mélodie, voilà, presque comme une chanson. Je dis, bon, je te l'envoie. Et après, tu fais ton magie avec. Et puis, ça devient 21 Lab.
0: Ouais. Alors, sur vos réseaux sociaux, on vous voit toujours de dos. Est-ce qu'il y a une volonté de comment dire, d'être un peu mystérieux, de cacher un peu ce que vous faites, ou vous êtes de grands timides?
1: Un peu. Moi, je suis timide, c'est vrai, je suis timide. Les claviers sont au mur. Je me suis dit, ok, je vais prendre de dos, vu qu'on faisait ça. Moi, j'avoue, l'histoire qu'on a vue avec Instagram, ça nous a aidé à créer. Parce qu'en fait, chaque semaine, si on veut rester un peu, maintenir là, il faut produire. Du coup, on s'est donné cette petite date de chaque vendredi, il fallait faire quelque chose, on se mettait des dos. Et après, ça est devenu, en réalité, au début, je l'ai transformé un petit peu avec des logiciels, avec le téléphone. Et du coup, ça transformé, ça faisait des personnages, des dos bizarres. Et après, c'est devenu un peu notre marque. Mais je pense qu'on va jouer pas des dos.
2: Non, on va pas jouer des dos. Mais c'était aussi un peu contre tout ça. Aujourd'hui, tout le monde se montre. Bonjour, c'est moi.
1: Ça, c'est sûr.
2: Nous, on veut que les gens écoutent la musique. Et après, voilà. C'est la musique qui doit parler.
0: Aujourd'hui, j'ai l'impression que le visuel passe avant la musique, que l'image passe avant la musique. Est-ce que vous le ressentez, vous, aujourd'hui aussi?
1: Oui. En même temps, je remercie le visuel parce que ça m'a remis un peu dedans, cette phase créative. Ça veut dire que toutes ces petites vidéos que j'ai créées, ça m'aide à avoir envie de jouer. Moi, j'ai toujours pris la musique comme un moment de jeu.
0: Aujourd'hui, il y a beaucoup d'artistes, des faux artistes qui émergent sur Internet, sur les plateformes de streaming, des artistes IA, générés par l'IA. C'est quoi aujourd'hui votre rapport à l'intelligence artificielle? Ça vous fait peur ou est-ce que ça vous permet de créer un peu plus?
1: Je me dis que ça va nous pousser tout ça à être un petit peu plus vrai. Peut-être que c'est à nous de trouver d'autres choses à faire. De toute façon, l'IA a besoin de manger beaucoup, de quelque chose pour pouvoir le reproduire. Je ne cache pas que ça me fait peur.
2: Et après, l'IA, ça ne peut pas faire le live. Donc, et le live, je pense que les gens, ils ont de plus en plus besoin de choses vraies. Et je pense que ça va donner un élan au live.
0: En tout cas, l'IA, vous l'utilisez quand même un petit peu, ouais, c'est ça, aujourd'hui, dans vos clips.
2: Dans les clips, pas dans la musique.
0: Ça vous permet quand même de produire de l'image sans avoir affaire à un vidéaste derrière.
1: Et des fois, on a des idées et on n'a pas le budget pour les réaliser et on utilise ça. C'est vrai qu'on fait toujours attention. La première fois que j'ai utilisé l'IA sur la vidéo, c'était nos vidéos. Fait avec le téléphone, du coup, c'était pas génératif. Et moi, j'adore, même l'IA en tant qu'assistant, c'est quelque chose pour nous qu'on est étranger en France avec toutes les choses d'administration. C'est incroyable. Du coup, il y a des aspects positifs et des aspects négatifs.
0: Qu'est-ce que vous trouvez le plus étrange en France? Qu'est-ce qui vous a surpris quand vous êtes arrivé?
1: Alors, je le dis toujours, c'est la plante. Mais moi, je viens d'une ville en Italie, Genova.
0: Une plante, ouais.
1: C'est plaindre.
0: Ah, se plaindre, ah oui, se plaindre. C'est très français, oui.
1: Et par contre, c'est à double sens. Parce que je trouve qu'en France, ça marche beaucoup mieux, par exemple, que chez moi.
0: Ouais.
1: Parce que les gens, ils râlent. Et des fois, ça peut être un peu ennuyant, parce que des fois, ça tue un petit peu la magie, le fait de râler. Mais c'est, c'est le truc ambivalent que j'aime et j'aime pas.
0: Hein, tu l'as rajouté quelque chose?
2: Oui, pour moi, c'est un peu pareil. Hein, voilà.
0: Jamais content.
2: Mais en même temps, voilà.
1: Mais on dit toujours que certaines choses, ils marchent beaucoup mieux. Je pense toujours à les intermittents de spectacle. Ouais. Énervé le lendemain de l'annonce de Macron, ouais, qui disait que quand même on avait encore l'année blanche.
2: Et je dois dire que moi, par exemple, qui viens de la Suède, où nous, les Suédois, on trouve que tout marche mieux en Suède. Mais quand je suis venue ici, franchement, il y a plein de choses qui marchent mieux en France.
0: On parle de la France, mais vous commencez à vous faire connaître aussi au Japon.
1: Ouais.
0: On vous a déjà demandé de venir jouer. C'est quand même assez fou, quand même, par les réseaux sociaux. Comment vous vous êtes fait connaître là-bas?
1: Ben, en réalité, c'était à la promotion du disque, quand l'album est sorti. On a fait un petit peu de promotion sur Internet. Et d'un coup, en 3 jours, je crois qu'on a eu 600, 700 followers du Japon.
0: Ouais.
1: Et c'est là, après cette chose-là, que j'ai reçu un mail d'un certain Ashitani qui nous invitait à ce festival, qui est un festival mixte, des cultures mixtes. Il aimait beaucoup les vidéos aussi, notre image, la musique et l'image. Et il nous disait qu'il y avait ce festival le 10 mai, 2 jours après. On aurait on a dû voir aussi la situation internationale et le fait qu'il faut quand même faire un escale pour y aller. Et je pense pas que c'était trop bien pour nous. On a de dire non, mais eux, ils ont voulu qu'on envoie 2 vidéos. Du coup, il y aura 2 vidéos à nous, transmises toute la journée, 10 ou 12 fois par jour, sur un grand écran, 10 par 6. Du coup, on est content.
0: Ah oui.
2: Et notre rêve, c'est quand même d'y aller un jour à jouer.
0: Ben, Vinter Lab, qu'est-ce qu'on peut vous souhaiter de mieux aujourd'hui? C'est quoi le rêve pour vous?
1: Le rêve, c'est un modèle... C'est un modèle qui ça colle bien avec comme on est maintenant. J'avoue, on n'est pas trop showbiz, pas trop, mais on a une nécessité de jouer. Du coup, je nous souhaite de pouvoir jouer beaucoup live et aussi faire des directs par ici, par notre laboratoire, et nous faire connaître dans le monde par les gens qui aiment ce type de musique. On veut pas tout le monde. C'est pas mainstream. On sait très bien que c'est pas mainstream ce qu'on fait. Des fois, c'est même un peu barjo. Du coup, oui, c'est ça que je... Au moins, moi, je ne sais pas, toi, Sophie, mais...
2: Oui, continuer comme ça, et voilà, effectivement, on a quand même le petit rêve, comme on a dit tout à l'heure, d'aller au Japon.
1: Oui. Ça aussi.
0: Si la musique peut faire voyager, c'est un plus.
2: Ouais.
0: Eh bien, merci d'être passé dans Novorama. Vous venez de sortir votre premier album, on l'a pas dit, ça s'appelle Under the Covers. On va écouter un extrait justement de cet opus. Merci d'être passé.
1: Merci.
0: Et alors, on se retrouve le 8 mai pour nos 20 ans au pop-up du label.

0: 21 Labs dans Novorama. Et on le rappelle, qui sera donc présent aux 20 ans de Novorama pour notre soirée anniversaire. C'est le vendredi 8 mai au pop-up du label. Si vous voulez savoir comment nous rejoindre à cette soirée, il y a notre site internet. On donne toutes les infos dessus, novorama.com, N-O-V-O. Era, Emma, vendredi 8 mai, donc avec Chien Méchant et Boréal. Voilà, quelques jours de cette soirée. On se donne rendez-vous. Voilà, aussi derrière les platines avec Clément toute la nuit, jusqu'à la fin, en tout cas, 4h du matin. On se retrouve donc la semaine prochaine avec des nouveautés. Clément, salut.
1: Salut Antoine.

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